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0: Bonjour à tous, merci d'être avec nous pour le début de ces 3 heures d'actualité internationale avec nos reportages, comme tous les jours, nos correspondants, nos chroniques et nos invités. Et d'abord le journal. Bonjour Julien Coquelroel.
2: Bonjour Clotilde. À la une de l'actualité, un pays menacé d'asphyxie et ses partenaires commerciaux menacés d'isolement. Les nouvelles sanctions annoncées hier par les États-Unis pour couper du monde l'économie iranienne. Peu de détails pour le moment sur la mise en œuvre de ces mesures. Vous l'entendrez dans un instant. Nous n'avons aucune confiance en leur système judiciaire ni en leur impartialité. À Gaza, le scepticisme des proches de Indra Jab, fillette de 5 ans tuée par des frappes israéliennes en janvier 2024. Ils affichent donc leurs doutes après l'annonce d'une enquête par l'armée. Dans ce journal également, la Russie en proie aux frappes ukrainiennes sur ces deux géants du commerce en ligne. En Tunisie, la colère grandissante après la mort de 12 jeunes qui tentaient de quitter le pays par la mer et puis interdire le téléphone portable avant la rentrée dans une semaine. Le défi aux airs de Mission Impossible lancé hier par Emmanuel Macron au lycée français.
0: Couper toutes les ressources économiques du régime iranien et le conduire à l'asphyxie.
2: La promesse hier de Scott Bessent aux États-Unis, le secrétaire américain au Trésor qui présentait à Washington deux nouvelles sanctions économiques à l'encontre de l'Iran et qui visent cette fois les partenaires économiques de Téhéran sur l'or, la technologie, les actifs numériques, l'aviation, le transport maritime. Les États-Unis veulent désormais couper le pays du monde et menacent aussi d'isolement les États et les entités qui seraient tentées de contourner ces sanctions. Une fois encore, la Maison-Blanche hausse le ton, mais le flou demeure sur la mise en œuvre de ces mesures, Vincent Souriau.
3: Dans le viseur de l'administration Trump, une 60aine de cibles, entreprises, gouvernements et entités qui n'ont pas été nommées, mais que les États-Unis accusent de maintenir en vie le régime iranien.
4: Les soutiens de l'Iran achètent et transportent son pétrole. Ils facilitent le flux de ses finances à travers des bureaux de change et des zones de libre-échange. Ils accueillent des avions iraniens et tiennent des registres pour le compte de l'Iran. Ils tolèrent l'usage illicite de leurs banques tout en dissimulant l'étendue de leur complicité.
3: À tout cela, Scott Bessent promet de montrer toute l'étendue de la puissance américaine. Mais paradoxalement, les États-Unis, qui promettaient des annonces chocs, ont choisi de ne pas prendre de sanctions.

0: est évidemment dans le viseur de Washington. Avec ces mesures, elle qui continue d'acheter du pétrole iranien en grande quantité, Pékin qui, avant l'annonce des sanctions, estimait déjà que la pression américaine ne permettrait pas de résoudre le conflit. L'Iran évoque de son côté un aveu de faiblesse de la part des États-Unis. Il promet une nouvelle défaite américaine et assure disposer d'un plan sur 2 ans pour contrer les sanctions. Du côté du détroit d'Ormuz, l'agence maritime britannique a signalé cette nuit qu'un pétrolier avait été touché par un projectile inconnu alors qu'il circulait au large d'Oman.
1: Benjamin Netanyahou, de son côté, accuse l'Iran d'avoir tenté de tuer l'un de ses fils.
0: Il l'a affirmé hier lors d'un entretien téléphonique avec la chaîne israélienne Channel 14, sans donner plus de précision. Israël qui continue de bombarder Gaza. Malgré le cessez-le-feu conclu en octobre dernier, au moins 5 morts, dont 2 enfants de 4 et 10 ans hier, dans plusieurs frappes menées sur l'enclave palestinienne.
1: Elle avait été tuée avec plusieurs membres de sa famille alors qu'il tentait de fuir Gaza, et sa mort avait choqué le monde.
0: C'était en janvier 2024, la petite In Rajab, fillette palestinienne de 5 ans, tuée par une frappe israélienne alors qu'elle appelait au secours depuis la voiture de sa famille, déjà criblée de balles. Une ambulance du Croissant Rouge avait été envoyée pour la secourir avant d'être elle-même prise pour cible, et le corps de In Rajab avait été retrouvé plusieurs jours plus tard avec ceux de son oncle, de sa tante, de ses cousins et de 2 secouristes. Il a fallu attendre la semaine dernière pour que l'armée israélienne reconnaisse pour la première fois avoir tiré sur le véhicule. Elle a annoncé l'ouverture d'une enquête. Mais à Gaza, les proches de In Rajab, rencontrés par notre correspondant, expriment leur scepticisme. Reportage dans l'enclave de Rami Al-Megari avec Abla Junaidi à Paris.
2: Plus de 2 ans et demi après sa mort, la grand-mère fait défiler sur son téléphone les nombreuses photos de la fillette. Un sourire figé à jamais qui ravive la douleur chez Omar Rami.
3: In était une enfant innocente. Nous aurions voulu qu'elle vive son enfance dans la dignité et la liberté.
2: Sans cesse, ses proches repensent à la souffrance qu'ont dû endurer la petite fille et sa famille, tuée par l'armée israélienne avec 2 secouristes palestiniens qui tentaient de les sauver. La semaine dernière, l'armée israélienne a reconnu son implication et annoncé une enquête sur ce qu'elle qualifie d'incident, mais la grand-mère n'y croit pas.
3: Juste après leur mort, l'armée avait nié l'implication de ces soldats. Nous n'avons aucune confiance en leur système judiciaire, ni en leur impartialité, car ils ont commis des crimes délibérés, non seulement à l'encontre de Hind, mais de tous les enfants de Gaza. 21 000 ont été tués. Chaque jour, l'État d'Israël assassine des enfants, bombarde les écoles et les hôpitaux. Le monde parle du cas d'Hind parce qu'il a été documenté, alors que les crimes de l'occupant se produisent tous les jours, 24 heures sur 24.
2: La famille réclame une enquête indépendante. De nombreux rapports ont permis de pointer la responsabilité de l'armée israélienne. C'est le cas notamment des conclusions de la fondation Hind Rajab, qui a déposé plainte pour crimes de guerre auprès de la Cour pénale internationale.
0: Rami Al-Megari et Abla Junaidi.
1: En Russie, un décret signé par Vladimir Poutine face aux frappes ukrainiennes.
0: Le texte publié hier autorise l'État russe à prendre temporairement le contrôle d'installations critiques qu'il jugerait insuffisamment protégées contre les attaques de drones. Kiev a multiplié ces derniers mois ses frappes contre les raffineries de pétrole, les ports, les entrepôts logistiques commerciaux en Russie. Le géant du commerce en ligne Wildberries a perdu au moins 17% de sa capacité de stockage. Et c'est désormais au numéro 2 du secteur que l'Ukraine s'en prend depuis plusieurs jours. Le géant Ozone, dont déjà 6 entrepôts ont été visés. Un incendie faisait encore rage hier matin dans l'un d'entre eux. L'objectif derrière ces frappes est multiple, Pierre-Olivier.
4: Ozone et Wildberries, c'est plus de 10 milliards de dollars de chiffre d'affaires annuel. Ozone, par exemple, héberge sur son site plus de 750 000 entrepreneurs et possède un réseau de 85 000 points de retrait à travers la Russie. En s'attaquant à ce géant du commerce, Kiev veut d'abord porter un coup à l'économie russe. Après l'annonce de ces attaques, l'action Ozone a dégringolé à la bourse de Moscou. Bruxelles considère par ailleurs Ozone comme l'un des groupes ayant le plus d'impact sur la capacité russe à financer sa guerre. C'est d'ailleurs l'autre objectif de l'Ukraine, ralentir la logistique militaire russe. Selon Kiev, la Russie utiliserait ses plateformes de commerce en ligne pour contourner les sanctions internationales et s'approvisionner en équipements de navigation et matériel militaire qui serviraient à la production de drones. Enfin, s'en prendre à Ozone sert aussi la guerre psychologique menée par l'Ukraine. En désorganisant les commandes en ligne, Kiev veut que le conflit touche chaque foyer et qu'aucun Russe ne puisse ignorer la guerre.
0: Pierre-Olivier, et côté ukrainien, c'est Volodymyr Zelensky qui a tenté hier de glaner de nouvelles promesses de la part de ses alliés. Nous avons besoin de plus d'argent.

0: dit le président ukrainien en visite à Kiev pour la journée de l'indépendance. Le premier ministre britannique Andy Burnham a lui confirmé avoir autorisé l'entreprise de défense MBDA à partager des informations classifiées pour permettre la production en Ukraine de missiles Scalp de longue portée. Il dénonce les scandaleuses menaces de la Russie qui a affirmé la semaine dernière que le Royaume-Uni aurait à répondre de son soutien militaire à l'Ukraine. La Russie tentera une escalade contre les pays européens afin de les dissuader d'aider l'Ukraine. C'est ce qu'a commenté de son côté le président français Emmanuel Macron lors de la réunion de la coalition des volontaires.
1: À la une également, Julien, la Tunisie et la colère après la mort de 12 jeunes Tunisiens ce week-end.
0: L'embarcation sur laquelle ils tentaient de traverser la Méditerranée a sombré vendredi. Les recherches se poursuivent pour tenter de retrouver leur corps et la tension monte depuis dans le sud du pays. Le week-end a été marqué par des heurts dans la ville dont ils étaient originaires, Ben Gherdan, dans le sud du pays, et sur les réseaux sociaux, de nombreux internautes imputent ce drame à la crise économique et sociale qui sévit en Tunisie. Lilia Blaise.
2: Le drame de Ben Gherdan en dit long sur l'état de cette région frontalière, célébrée en 2016 pour avoir résisté à une attaque djihadiste, mais très marginalisée sur le plan socio-économique, selon Romdan Ben Amor, militant de la société civile et expert sur la question migratoire.
3: Donc il n'y a pas un marché d'offres d'emploi. Donc c'est qu'à pousser ces gens-là à se le baser pour gagner leur vie dans le commerce frontalier ou le contrebande à Ben Gherdan. L'État et les autorités libyennes ont fait des restrictions contre cette forme de commerce sans que l'État tunisien a recouru à des alternatives, ce qui a créé cette tension de quitter Ben Gherdan et de quitter la Tunisie.
2: L'actualité du naufrage résonne aussi auprès de la diaspora tunisienne de l'autre côté de la Méditerranée, la destination que visaient ces jeunes disparus en mer. Et la Ben Youssef est vice-présidente du parti politique tunisien État Catol et s'exprime depuis la France.
4: Il y a parfois des coïncidences qui sont d'une violence terrible. Presque le même jour, nous pleurons nos jeunes de Ben Gherdan et nous célébrons en même temps nos jeunes médaillés aux Jeux méditerranéens. Et c'est cette image qui me bouleverse. La même Méditerranée qui honore certains de nos jeunes devient le tombeau d'autres. Pourtant, ce ne sont pas deux jeunesses différentes. Ce sont les enfants du même pays, avec les mêmes rêves et le même droit à un avenir.
2: Hier, la coordinatrice résidente des Nations Unies en Tunisie, Rana Taha, a exprimé ses condoléances aux familles des victimes. Pas de réaction officielle pour le moment du côté des autorités tunisiennes. Lilia Blaise, Tunis, RFI.
1: Et la colère qui s'est aussi exprimée il y a quelques semaines dans la rue en Inde cette
0: fois. Le mouvement étudiant du parti des cafards avait fini par obtenir en juillet la démission du ministre de l'Éducation après des scandales de corruption dans les concours universitaires. Mais derrière cette victoire inédite dans l'Inde de Narendra Modi, la violence policière est passée par là. Amnesty International publiait hier une enquête sur le sujet pour pointer des méthodes de plus en plus brutales. Emmanuel Derville.
5: Le rapport d'Amnesty témoigne d'une tendance que l'on observe depuis 6 ans à New Delhi, l'usage disproportionné de grenades assourdissantes, le passage à tabac de manifestants pacifiques et surtout le recours à des tirs de chevrotine. Ces pratiques, en particulier les fusils à grenaille, étaient plutôt cantonnées au Cachemire, une région travaillée par des revendications séparatistes. Désormais, ces méthodes sont utilisées dans la capitale, révélateur d'une brutalisation des forces de sécurité qui va de pair avec l'autoritarisme.
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2: Le journal international. Bonjour Gaëtan Plenel.
4: Bonjour Clotilde, bonjour à tous.
2: Plus de deux semaines que sa maison est assiégée par les colons israéliens.
4: La rencontre dès le début de ce journal avec un habitant de Kousra, en Cisjordanie occupée. Il nous raconte son quotidien reclus et en colère. L'Iran en colère aussi après les nouvelles sanctions américaines dévoilées hier. On sera à Téhéran. Puis en Pologne, auprès des Ukrainiens exilés. Leur quotidien à eux est de plus en plus difficile dans un climat de tension avec les nationalistes polonais. L'actualité, c'est aussi cette attaque très meurtrière des gangs armés en Haïti. Au moins 40 morts. Les États-Unis qui proposent d'étendre à tout le Soudan l'embargo de l'ONU sur les armes. Et puis en France, c'est la rentrée pour le gouvernement et objectif budget 2027.
2: Trois maisons et leurs habitants, ou peut-être plutôt leurs détenus, hein, parce que c'est un peu à ça que leur vie ressemble depuis plus de deux semaines maintenant en Cisjordanie occupée.
4: À Kousra, où ces habitations sont assiégées par des colons israéliens, l'armée israélienne s'est déployée, mais les colons sont toujours là. Et les occupants de ces maisons n'ont pas le droit de sortir de chez eux. Bonjour Frédéric Misselin.
5: Bonjour.
4: Vous êtes notre envoyé spécial permanent à Jérusalem et vous avez pu aller rencontrer l'un de ses habitants, ce qui est très rare, hein, les accès sont contrôlés de près. Alors cet habitant, il s'appelle Loï Ridi, il est palestinien et citoyen américain et il était aux États-Unis quand ça a commencé. Alors il est revenu à Kousra pour défendre sa propriété.
5: Oui, exactement. Et Loï Ridi vit dans sa maison comme dans une prison, retranchée. Il ne peut pas sortir de chez lui. Et l'accès à sa propriété se fait uniquement sur autorisation de l'armée israélienne. C'est une zone militaire fermée. Il faut passer un checkpoint au bout d'une route poussiéreuse sur les collines de Kousra. Loï Ridi explique qu'il vit désormais entouré par des soldats israéliens et des colons extrémistes violents.
6: Il y a deux vannes, caravanes, elles sont toujours là. Les colons continuent de les utiliser. Ils dorment dans ces vannes. Ils vont et viennent. Comme vous voyez là, il y a trois colons qui marchent en face. Ah, et voilà qu'un véhicule de l'armée israélienne arrive. Voilà à quoi ressemble notre quotidien depuis mon arrivée ici.
5: Gaëtan, vous l'avez dit, Loï Ridi est un Palestinien citoyen américain. Il vit dans l'Ohio et il a pris l'avion il y a 10 jours pour venir défendre sa propriété menacée par les colons. Il est désormais bloqué et attend les ravitaillements.
6: Cela fait maintenant 16 jours que nous sommes assiégés et on continue de faire semblant de ne pas pouvoir expulser 3, 4, 5 ou 6 colons. En plus de cela, ils nous empêchent, nous les habitants, de nous déplacer librement et empêchent quiconque du village de venir nous rendre visite ou de nous apporter de la nourriture.
5: Loï a hissé le drapeau américain sur le toit de sa maison. Il demande la protection des États-Unis. Le siège s'éternise. 13 personnes sont prises au piège à Kousra. Youssef Hassan habite la maison voisine, elle aussi encerclée. Il rappelle que les colons ont déjà sévi dans la région.
7: Ce n'est pas du tout pareil quand on a un passeport américain. Je connais quelqu'un à Toubas qui...

0: Mais qui va être concerné par les nouvelles sanctions annoncées hier et quand entreront-elles en vigueur? On l'ignore. Mais en tout cas, le secrétaire américain au Trésor Scott Bessent a expliqué comment Washington comptait asphyxier l'économie iranienne en s'en prenant aux pays qui commercent encore avec Téhéran. L'or, l'aviation, le transport maritime, voilà les victimes de ce nouveau train de sanctions. Égard aux États qui ne coopéreraient pas, ils partageront l'isolement de l'Iran, dit Scott Bessent, qui envisage notamment d'exclure ces pays du système dollar. Correspondance à Téhéran de Siavush-Gazi.
1: Avec l'annonce de nouvelles sanctions les plus lourdes par les États-Unis contre l'Iran, la première conséquence a été une chute vertigineuse encore plus importante de la valeur de la monnaie iranienne. Le rial a encore perdu de sa valeur face au dollar et face à l'euro. Conséquence, il y aura une hausse des prix, notamment des produits de consommation courante, ce qui aura des effets bien évidemment sur la vie de tous les jours des Iraniens. Beaucoup de produits ont augmenté ces derniers jours, donc une première conséquences importantes, mais l'Iran insiste sur le contrôle du détroit d'Ormuz en affirmant que si jamais des pays accompagnaient les États-Unis dans leur guerre économique contre l'Iran, il y aura des réactions militaires importantes, en particulier contre les Émirats Arabes Unis. Mais dans le même temps, les négociations entre l'Iran et la partie pakistanaise qui avait joué les intermédiaires qui avait abouti au cessez-le-feu mettant fin à la guerre de 40 jours, ont continué. Les résultats ont été positifs, a déclaré le chef de l'état-major des forces armées pakistanaises qui était venu à Téhéran. Aujourd'hui, le ministre omanais des Affaires étrangères doit également venir à Téhéran pour poursuivre ces négociations.
0: Siavush-Gazi, à Téhéran, les sanctions américaines qui par contre continuent d'être levées pour la Syrie. Les États-Unis ont retiré hier Damas de leur liste des pays accusés de soutenir le terrorisme. La Syrie se débarrasse d'un lourd fardeau et s'engage sur la voie du développement et de la reconstruction, se réjouit ce matin son président Ahmed Al-Shara.
2: Dans l'actualité également, Gaëtan, 2 morts côté russe, 2 autres côté ukrainien.
0: En Russie, c'est une raffinerie de la région de Krasnodar qui a été visée par des drones ukrainiens, tandis qu'en Ukraine, les 2 personnes ont perdu la vie dans l'explosion d'une bombe guidée à Zaporijja.
2: L'Ukraine qui fêtait hier les 35 ans de son indépendance.
0: Un anniversaire en pleine guerre, fêté aussi par près d'un millier d'Ukrainiens qui se sont exilés en Pologne. Mais depuis le début de l'été, là-bas, une vague de haine anti-ukrainien monte, poussée par la droite nationaliste polonaise et la désinformation russe aussi qui fleurit sur les réseaux sociaux. Alors pour cette journée de l'indépendance, le face-à-face avec les nationalistes était inévitable. Reportage à Varsovie d'Adrien Sarla.
3: Slava Ukraine !
4: En s'éloignant du rassemblement, célébrant l'amitié polono-ukrainienne, Stanisława se fait rapidement encercler par des contre-manifestants, agacés par son drapeau ukrainien fièrement brandi.
5: Ma grand-mère a été tuée brutalement dans les Basses-Carpates par les nationalistes ukrainiens. Ça vous fait rire quand on parle de la tragédie qui s'est déroulée là-bas ?
6: Bien sûr que non, ça ne me fait pas rire. Mais je me demande pourquoi tant de gens comme vous continuent de vivre dans le passé. On devrait aller de l'avant, main dans la main avec l'Ukraine, contre Poutine.
4: La scène illustre parfaitement les tensions qui agitent le pays autour de la mémoire des massacres de Voligny perpétrés durant la Seconde Guerre mondiale. Le souvenir des 100 000 Polonais assassinés et ressassés à l'envi ces dernières semaines pour justifier une vague de haine et des actes d'agression visant les Ukrainiens.
6: La situation actuelle en Pologne ne me plaît pas du tout. Tous les jours, je lis qu'un enfant ou qu'un citoyen ukrainien s'est fait tabasser par ce genre de personnes. Et ça m'inquiète.
4: Cette année, les organisateurs de la fête de l'indépendance n'ont pu compter sur le soutien que de 2 sponsors pour financer l'événement, contre 20 les autres années. Les équipes de sécurité, elles, ont été renforcées par crainte de débordement ou de violence. Adrien Sarla, Varsovie, RFI.
2: C'est une nuit de terreur que raconte en Haïti le maire de Kenskov.
0: La commune dans les hauteurs de Pétionville a été la cible d'une attaque attribuée à des gangs armés. C'était dans la nuit de dimanche à lundi. Plus de 40 personnes ont été tuées selon les autorités locales. Leur corps était encore visible en pleine rue lorsque le jour s'est levé. À Port-au-Prince, Peterson Luxama.
7: À Kenskov, le sang des citoyens a une nouvelle fois coulé à flot. Les gangs ont semé la panique et plongé la population dans une profonde détresse. Cette dame, un morceau de tissu autour de la taille, ne peut retenir ses larmes devant le cadavre d'un membre de sa famille. Selon plusieurs témoignages, des maisons ont été pillées et incendiées au cours de l'attaque. Cet habitant sexagénaire, encore sous le choc, nous raconte comment il a réussi à échapper avec sa famille aux violences des gangs.
3: Moi, je ne sais même pas comment j'ai réussi à m'échapper. Quand j'ai entendu les tirs, je pensais que c'était la police, mais c'était les bandits. Nous avons escaladé un mur, puis nous avons couru pour nous cacher sous des tôles. Il y a beaucoup de morts. La file des personnes tuées s'est tendue haut jusqu'en bas.

0: Pour Marlène, la douleur est encore plus profonde. Elle a perdu son mari et son frère dans l'attaque. Assise avec ses 5 enfants autour d'elle, la voix en sanglots, elle raconte le drame, les yeux rivés sur le cadavre de son mari.
1: Ils ont pénétré de force dans la maison, enfoncé la porte et emmené mon mari. Les bandits lui ont dit « Marche, sinon nous vous tuons !» Malgré cela, il s'est battu avec les bandits. Mais ce matin, c'est son cadavre que je suis en train de regarder. Il me laisse avec 5 enfants. C'est lui qui subvenait à nos besoins.
0: C'est depuis le début de l'année 2025 que les groupes armés cherchent à renforcer leur emprise sur Kheskov. Les habitants restent confrontés à l'insécurité et vivent dans la peur. Peterson Luxama, Port-au-Prince, RFI.
2: La situation au Soudan, Gaëtan, au menu d'une nouvelle réunion du Conseil de sécurité des Nations Unies, c'était hier.
3: Et face au risque de régionalisation du conflit, les États-Unis ont proposé d'étendre à tout le pays l'embargo de l'ONU sur les armes instauré il y a un peu plus de 20 ans maintenant au Darfour, une province aujourd'hui contrôlée par les forces de soutien rapide. Washington propose, mais Moscou pourrait bloquer, Tanguy Bihan.
4: Prévenir la régionalisation de la guerre civile soudanaise, c'est la priorité du ministre danois des Affaires étrangères et président de la réunion du Conseil de sécurité, Lars Løkke Rasmussen.
5: Soyons clairs sur ce qui est en jeu. La guerre au Soudan n'est jamais restée confinée à ses propres frontières. Elle déstabilise les pays voisins et l'ensemble de la région. Elle attire les armes de l'étranger et les réseaux criminels.
4: Alors que le soutien aux belligérants des Émirats Arabes Unis et de l'Arabie Saoudite est documenté, le gouvernement américain avait présenté début juin la guerre au Soudan comme une guerre par procuration entre plusieurs pays, d'où la proposition d'instaurer un embargo sur les armes dans tout le Soudan, portée par le représentant des États-Unis, Massad Boulos.
6: Alors que de nombreux acteurs extérieurs fournissent un soutien militaire considérable et croissant aux deux parties belligérantes, le Conseil devrait prendre des mesures. D'autant plus que ce soutien extérieur risque d'entraîner des pays voisins dans le conflit soudanais. Nous pouvons renforcer les capacités du Conseil et veiller à ce que l'embargo sur les armes ainsi que le régime de sanctions reflètent les réalités actuelles du conflit. C'est pourquoi les États-Unis ont présenté une résolution solide avec en tête l'élargissement de l'embargo sur les armes à l'ensemble du territoire soudanais.
4: La Russie a mis en garde contre des mesures qui affecteraient les forces armées soudanaises du général Al-Burhan, dont elle est partenaire. Elle pourrait bloquer cette proposition avec son droit de veto.
3: Une précision signée Tanguy Bihan.
2: En France, c'est la rentrée pour Emmanuel Macron.
3: La dernière en tant que président, lui qui achèvera son deuxième mandat l'an prochain. Hier, il a réuni le Conseil des ministres à l'Élysée et le gouvernement le sait, le gros dossier de cette rentrée, c'est le budget. Ça s'annonce périlleux au Parlement, Raphaël Delvolvé.
7: Pour Emmanuel Macron, ce sera, je cite, « un moment de vérité ». Ce lundi, au Conseil des ministres de rentrée, le président appelait à la responsabilité.

0: Bonjour à toutes et à tous, bonjour l'Anjou ensoleillé. Vous êtes sur Radio G et sur nos fréquences habituelles, 101.5 FM ou alors en DAB+, la radio qui ne quitte jamais les Angevins, même en pleine saison estivale. On est content de vous retrouver, vraiment, et on espère que vous êtes d'attaque pour cette nouvelle matinée. Rendez-vous incontournable tous les jours de la semaine, de 8h à 9h. On ne change pas de nos habitudes, même sous le soleil de l'été. Alors, peut-être êtes-vous sur le boulevard Foch, là, au volant, en train de chercher une place où vous garer, c'est pas gagné, ou bien allongé tranquillement sur les bords de Maine à regarder et passer les bateaux. En tout cas, cette heure, eh bien, est pour vous. Elle sera rythmée par votre horoscope en juin, bien sûr, en deux temps. Une partie maintenant et l'autre juste à la fin de l'émission. Ce sera également le moment d'écouter La drôle de vie de Léona Graal et ses situations complètement tordues. On finira d'ailleurs par Scandale vers 8h55, notre podcast inédit de l'été sur les plus grandes affaires qui ont fait parler d'elle. Et puis également le cœur de l'émission, les extraits d'hier et d'aujourd'hui, la musique éclectique de Radio G, ses jeux pour apprendre tout en s'amusant. Voilà, sans oublier la météo angevine du jour, bien sûr, avec les températures de la journée, ce matin, cet après-midi et ce soir. Allez, on lève les stores, on prépare les lunettes de soleil et on découvre ensemble la météo sur Angers. Bonjour et bienvenue dans Savourer nos différences.
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2: Bonjour, voici votre météo locale. En ce moment, sur Angers, on relève 16 degrés. Pour ce matin, attendez-vous à un ciel très nuageux. La température s'établira à 18 degrés. Cet après-midi, la couverture nuageuse sera importante. Avec 25 degrés affichés, les premiers maillots de bain sortent des armoires. Ce soir, le ciel sera bien couvert. La température sera de 23 degrés.
1: C'était la météo pour aujourd'hui. On vous souhaite une belle journée.
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3: Bélier.
4: Vénus en carré avec Saturne complique les élans amoureux. Vos propres élans les compliquent encore davantage.
3: Verseau.
4: Forme physique étincelante. Forme mentale en sourdine. Question d'équilibre.
3: Vierge.
4: Votre charme est à son apogée. Apogée modeste, mais apogée tout de même.
3: Scorpion.
4: Belle vitalité en perspective. Deuxième décan privilégié. Les autres font des étirements.
3: Capricorne.
4: Mars dynamise votre vitalité. Canalisez-la avant de vexer tout votre entourage.
3: Gémeaux.
4: On vous propose un poste à responsabilité et à culpabilité surtout.
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6: Une petite pensée à tous ceux qui vont devoir supporter la belle famille pour les fêtes de fin d'année, et notamment à Noël.
7: Papa, papa.
8: Oui, qu'est-ce qu'il y a les enfants?
7: Est-ce que le Père Noël il va croquer?
8: Quoi?
7: Est-ce que le Père Noël il va croquer?
8: Bonne question ça, chérie.
9: Quoi?
8: Est-ce que le Père Noël il va croquer?
9: Hein?
8: Est-ce qu'il va...
9: Ça dépend si les enfants sont sages.
8: Vous avez entendu les enfants?
9: Oh!
8: Alors restez sages, en plus il y a papy, mamie et toute la clique qui vont pas tarder. Tiens, papy, mamie!
10: Salut!
8: Et toute la clique, il est où?
10: Oh, il est juste derrière.
11: Salut!
8: Ah, toute la clique, salut!
11: Comment ça va?
8: Allez-y, entrez, entrez!
10: Merci!
8: Bon alors, toute la clique, je te présente ma femme Sophie.
12: Bonsoir, monsieur Click.
8: Oh, vous pouvez m'appeler toute là.
12: Ah bah, enchantée, toute là.
8: Enchantée, Fifi.
12: Ah, chez nous, c'est trois.
8: Ah bon, d'accord. Ensuite, Michel, mon beau-père.
13: Enchanté, Chéchel.
8: Ah, chez nous, c'est quatre. Ah, bon bah. Et enfin, Suzy, ma belle-mère.
14: Enchantée, Zizi.
15: Chez nous, c'est 52.
8: Ah, bon bah. Alors, les enfants, vous avez décoré le sapin?
16: Oh non, on a oublié l'étoile.
8: Ah bah, il faut pas oublier l'étoile, c'est important.
16: Viens, on va l'accrocher.
17: Ouais.
8: Qu'est-ce qu'ils sont mignons. Ah, ils tiennent pas en place.
16: Allez, je te porte sur mes épaules et tu mets l'étoile, d'accord?
17: Ok.
8: Vous avez besoin d'aide en cuisine?
17: Non, ça va, papa, t'inquiète, ça va être prêt, là.
8: Ah bah, ça tombe bien, je comptais pas vraiment aider, de toute façon.
16: Bah, vas-y, mets l'étoile.
17: Attends, Gigi, c'est presque, rapproche-toi un peu.
16: Allez, mets l'étoile. Mets l'étoile.
8: Tout va bien, les enfants?
12: Bon bah allez, c'est l'heure de passer à table.
10: Ah, enfin, super.
12: Chérie, tu te mets à côté de mon père?
8: Oh non, s'il te plaît.
12: Pourquoi?
8: Je vais encore devoir écouter ces commérages sur des gens que je connais même pas.
12: Mais non, arrête un peu. Allez, assieds-toi.
8: Ah tiens, Guillaume, on dirait bien qu'on est encore assis à côté cette année, hein? Ouais, je vois que vous êtes toujours aussi observateur.
11: Ouais.
8: Oula.
11: Oh, mais je t'ai pas raconté.
8: Non, mais c'est pas obligé.
11: Le fils des Dupont, là, Maurice.
8: Oh, c'est reparti. Eh
11: ben, il s'est marié avec la fille des Grugeaux.
8: C'est pas vrai.
11: Je te jure, c'est fou, hein?
8: Je crois que c'est la nouvelle la plus folle que j'ai jamais entendue.
11: Et attends, je t'ai pas dit.
8: Non, dites-moi pas.
11: La fille de Martine.
8: Qui?
11: Tu te rappelles, vous étiez à l'école ensemble?
8: Pas du tout.
11: Eh ben, figure-toi qu'elle est décédée le mois dernier.
8: Bah, ça alors, c'est fou. Le nombre de gens qu'on connaît pas qui décèdent comme ça.
11: Eh oui, attends, c'est pas tout.
8: Non, Michel, c'est bon, j'en ai assez entendu.
11: Mais attends, tu sais le fils de...
13: Il se mariait avec ma fille des Dupont.
6: Malgré ces quelques petits désagréments, Noël restera toujours un moment magique de convivialité et de partage en famille. Ouais. Alors qu'à la Saint-Sylvestre, l'ambiance est tout autre pour célébrer la nouvelle année.

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2: C'est la question d'Olivier. C'est la question d'Olivier.
3: Oui, on va parler de chocolat. Une sorte de pâtisse. Enfin, oui, c'est un
4: c'est une
3: dessert.
4: Chose, hein. Ça, oui, ça fait partie des desserts.
3: Moi, je voulais vous parler d'un seul film, de Charlie et la chocolaterie.
4: Ah.
3: Voilà. Alors, déjà, c'est tiré d'un roman de Roald Dahl, un grand romancier pour enfants.
4: Bon, il valait mieux que la réponse parce qu'on ne l'aurait pas trouvé.
3: Voilà, il a écrit le bouquin, je vous le dis, en 1964.
4: Américain, t'as dit ?
5: Ah, c'est si.
3: Et ça s'appelait Charlie et la chocolaterie.
5: Ah, okay. Ouais, hein.
3: Et ce Roald Dahl, donc c'est un grand auteur de romans enfantins, il avait écrit en 1943 un roman.
4: Claude et le caféier.
3: Et bizarrement, qui revenait sur une créature qu'on connaît tous dans la culture populaire. Est-ce que c'était les Tortues Ninja, les Gremlins ou les Mignons?
4: Les Mignons?
5: Ah, les Gremlins.
4: Hein?
5: Les Gremlins.
4: Les Gremlins?
3: Ah, attends. Tortues Ninja, Mignons ou Gremlins?
5: Les Tortues Ninja?
4: Ouais. Bah, ça s'appelait pas comme ça, quand même.
5: Bah.
4: Non.
3: Alors, vas-y, alors, tu dis
5: moi,
3: pas.
5: Moi, je dis Gremlins.
3: Ouais.
5: Gremlins.
3: Eh ben oui, effectivement, il a
5: sorti
3: en 1943, il a sorti Les Gremlins.
5: Ah ouais.
4: Alors, c'est lui alors qu'a... et le film était non, c'est pas du tout la même chose.
3: Explique ce que c'est qu'un oui, Gremlins.
4: Ah, c'est quoi un vrai Gremlins?
5: C'est quoi un vrai?
4: Enfin, pour lui.
3: En fait, dans la culture populaire, dans la Royal Air Force, donc l'aviation anglaise, ils étaient étonnés qu'il y avait des incidents quand ils volaient, il y avait des câbles qui se coupaient, il y avait des accidents d'avion. Mmh. Et dans la culture populaire, ils se disaient, il y a des petits êtres maléfiques, qui sont des gremlins.
4: Des lutins farceurs, ça s'appelle les gremlins.
3: Films,
4: d'accord.
3: Les fils de l'avion.
4: Bien sûr.
3: Et ça s'est resté dans la culture populaire jusqu'à la guerre, quoi.
4: D'accord.
3: Et donc, en 1943, il a sorti, donc, les gremlins. Et c'était une histoire d'aviateurs anglais qui luttaient contre des petits gremlins. Et puis, à la fin, ils s'allient entre eux pour combattre l'aviation hitlérienne, quoi, l'aviation allemande.
4: D'accord. Ah ouais, d'accord. Donc le film est un peu différent.
3: On avait une photo, il y avait des petits gremlins.
4: D'accord.
3: C'était des petits.
4: Oui, mais c'est pareil, c'est de la radio.
3: Des petits personnages.
4: Et on
3: n'a rien à voir avec les gremlins des années 80.
4: Okay.
3: Ismo, caca et compagnie.
4: Ouais, oui, c'est pas pareil.
5: Ismo.
3: Alors, ce que je ne savais pas, c'est que Roald Dahl, il a écrit en 1972 une suite de Charlie et la chocolaterie.
4: Ah.
3: Alors, est-ce que c'était? Alors, trois propositions. Charlie chez le dentiste.
4: C'est ça.
3: Charlie.
5: Ça, c'est logique.
3: Et le grand ascenseur de verre, ou Charlie et la révolte des Oompa Loompa.
5: Ah, c'est pas mal ça. Le troisième.
4: Ah ouais. Ça pourrait être bien.
5: Ouais.
4: Mais l'ascenseur, c'est vrai qu'il y avait ça dans le, l'histoire.
5: J'avais tenté.
4: Pour aller sur là-haut, ouais.
5: Je vais tenter l'ascenseur, moi.
4: Ascenseur de verre.
3: Ouais, bah, c'est bien ça.
5: C'est ça.
4: C'est ça, ouais.
3: Bien Charlie, le grand ascenseur de verre. Donc l'idée, c'est que voilà, Charlie et Willy Wonka, ils avaient cet ascenseur de verre et ils survolaient toute la fabrique de chocolat. Et puis à un moment donné, l'ascenseur, eh bien, il part un petit peu en live et ils vont dans l'espace.
4: D'accord.
3: Voilà, et là, ils rencontrent plein de créatures, interstellaires.
4: À mon avis, le chocolat, c'était des moncheries. Il y avait de l'alcool dedans. Hein.
3: Et ils vont affronter le peuple des capous vermicieux. Voilà, qui sont une terreur de l'univers interstellaire.
4: Mais oui.
5: J'adore le chocolat. Ah, oui.
4: D'accord. Bah, nous, Eva l'avait trouvé.
3: Alors, j'ai hâte de voir l'adaptation de ça.
4: Non, pas de chance. Ça va aller.
3: Alors, puis d'autres petites questions. Dans Charlie et la chocolaterie, vous savez, il y a cette histoire de tickets d'or qui sont mis en vente dans le monde entier. Donc, combien de tickets d'or ont été mis en vente dans le monde, dans le film et dans le roman?
4: Ah, dans le film?
5: Ah, dans le film.
4: Bah, il y en avait qu'un.
5: Non, mais c'est des enfants, le nombre d'enfants.
3: C'est tous des enfants. Donc, oui. En gros, combien il y avait de gamins qui avaient mis
5: 5 ou 10.
4: Ah, 10 quand même.
5: C'était beaucoup. Ouais, mais peut-être pas 10 quand même.
6: Peut-être pas 10.
3: Non, mais t'as raison, ils étaient
4: 5.
5: Ah, 5,
6: ouais. Ah, 5, je me souviens.
3: Donc, d'où le petit Charlie. Alors, le petit Charlie, il visite la chocolaterie avec son grand-père.
5: Ouais.
4: Oui.
5: Oui.
3: Donc, son grand-père, quel est son prénom à son grand-père? Est-ce que c'est Max, Jacques ou Joe? Joe, Max ou Jack?
6: Ah, peut-être bon, Max.
4: Joe. Jacques, j'ai mieux d'être grand-père. En moderne.
5: Ah, Joe.
4: Jacques.
3: Ouais, c'est grand-père Joe.
4: Ah, Joe.
6: Grand-père Joe.
3: Effectivement. Okay. Ce que je voudrais aussi, c'est le nom de la famille de Charlie.
5: Oh.
3: Est-ce que c'est Charlie Wilson, Charlie Bucket ou Charlie Simpson?
5: Bucket.
3: Ouais.
4: Bucket.
3: Charlie Bucket.
4: D'accord.
3: Et puis encore une toute petite question.
4: Oui.
3: De quand date le film de Tim Burton avec Johnny Depp, notamment? En quelle année?
6: 2015?
5: Non,
3: c'est beaucoup plus vieux.
6: Ah, pas le dernier?
3: Ah non, c'est celui d'avant. Avec Willy Wonka, le film avec Timothée Chalamet.
5: Ouais.
3: Ah oui, qui est assez récent. Mais là, c'est le film de Tim Burton.
7: 2003.
5: Ah oui.
3: Ouais. Presque un peu plus.
5: 4.
3: Ah bon, encore un peu plus.
5: 5.
3: Alors voilà pour la charcuterie et la chocolaterie. Et puis je voulais parler, on a parlé tout à l'heure des Dubichou, les fameux Dubichou de Sofia. Juste, t'as quasiment tout dit, mais moi je veux juste savoir les trois ingrédients du Dubichou de Sofia.
7: Ah, moi je les ai, donc je laisse les autres répondre.
3: Oui.
5: De l'huile?
7: Non.
5: Du beurre? La farine?
3: Non.
5: Pas de farine?
3: Alors déjà, qu'est-ce qu'il y a? C'est le truc de base. Donc, c'est un gâteau au.
5: Du beurre?
4: C'est du. Non,
5: je. Le œuf.
4: Du sucre?
5: Du sucre?
3: Alors. Ouais, mais c'est pas vraiment du sucre, c'est un autre dérivé du sucre.
5: Sur glace.
4: Ah non, je sais
7: pas. C'est de la saccharose, oui.
3: Oui, de la saccharose.
7: La saccharose.
5: Ah oui, c'est vrai qu'il le dit.
3: La saccharose.
5: Ah, la margarine.
3: La margarine.
7: Oui, et après.
3: Et puis.
4: Oui, ça va être dégueulasse, ouais. Et puis du beurre, du. Du
3: non, c'est un gâteau au.
4: Au. Amandes ou. Non, faut que ce soit dégueulasse, donc. Non, c'est quoi?
7: C'est marron.
3: C'est marron. On en prend le samedi.
4: Chocolat, du
3: même. Chocolat.
4: Ah, sur le chocolat.
3: Cacao de synthèse.
4: Cacao de synthèse.
3: Cacao de synthèse.
7: C'est important. Faut préciser ça.
3: Et tout ça roulé à la main sous les aisselles.
4: C'est ça. Très bien, ça donne envie. Merci, Olivier.
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4: On écoute tout de suite sa version intitulée The Rockefeller Skank.
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2: Florian, eh tiens, un petit cadeau pour toi, une parodie que tu aimes bien. Mais d'abord, voici la version originale.
3: T'as voulu voir Vierzon et on a vu Vierzon. T'as voulu voir Vesoul et on a vu Vesoul. T'as voulu voir Honfleur et on a vu Honfleur. T'as voulu voir Hambourg et on a vu Hambourg. J'ai voulu voir Anvers, on a revu Hambourg. J'ai voulu voir ta sœur et on a vu ta mère. Comme toujours, t'as plus aimé Vierzon.
2: Donc on aura reconnu Vesoul de Jacques Brel. Voyons maintenant la version Covid signée Les Goguettes. Donc c'est t'as voulu voir Vesoul se transforme en t'as voulu voir le salon.
4: T'as voulu voir le salon et on a vu le salon. T'as voulu voir la chambre et on a vu la chambre. T'as voulu voir le placard et on a vu le placard. T'as voulu voir la fenêtre et on a vu la fenêtre. T'as voulu voir les chiottes et on a vu les chiottes. J'ai voulu voir le balcon, on n'avait pas de balcon. Ouais, c'est con. J'ai voulu voir Arte, j'ai vu Christophe Barbier. J'ai voulu voir Romère, j'ai vu Bruno Le Maire. J'ai voulu voir Twitter, j'y suis resté 8 heures. Pour ou contre Raoult, je sais plus trop, j'avoue. Est-ce qu'Olivier Véran vaut mieux qu'Agnès Buzyn et Benjamin Griveaux dans tout ça, qu'est-ce qui tient?

T'as voulu voir Macron et on a vu Macron. Maintenant tout est plus clair, on sait ce qu'il faut faire. Pour pas se contaminer, il faut se confiner. Mais pour se déconfiner, faut être immunisé. 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C'est QFD. 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Mais je peux t'en faire un à base de sopalin. 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
1: C'était T'as voulu voir le salon par les goguettes, à retrouver sur leur chaîne.
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1: Place aux femmes et à la francophonie avec cet extrait de l'émission de Michel.

0: Vous aurez sans doute reconnu la voix de Anne van der Love qui chantait « Où sont passés mes cheveux longs ?»
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3: Clotaire à Angers.
4: Bonsoir Bruno, bonsoir tout le monde. Pour cette nouvelle édition du Soso Show, on m'a demandé de trouver des lieux encore plus originaux pour vous poser des questions. Et je pense que ce soir, je vais vous surprendre.
5: On s'attend au pire. Bon, là, c'est maintenant l'heure de ta première question, Clotaire.
4: Bon, je me suis dit, quitte à marcher, autant commencer par le marché, justement. Et je suis au quartier Montplaisir, où le mercredi et le dimanche, boulevard Auguste Alonneau, plus de 100 commerçants se retrouvent pour le marché.
5: Oui, donc là, on est le soir, donc il n'y a personne, hein, super.
4: Alors, je le confirme, il n'y a absolument aucun intérêt à ce que je sois à Montplaisir pour cette première question.
5: Ça commence bien.
4: Par contre, il y a quand même du monde.
5: Oui.
4: Bon, je vais quand même vous parler des marchés d'Angers. Ma question sera simple. Combien y a-t-il de marchés alimentaires à Angers? Bon, allez, je vous laisse. Je vous retrouve tout à l'heure pour la réponse.
5: Merci, Clotaire. Bon, alors, bonne balade à Montplaisir, hein, s'il a été ton plaisir. Donc, la question est simple. Notez le chiffre sur vos tablettes. On veut savoir combien il y a de lieux de marchés alimentaires différents dans Angers tout au long de la semaine. L'équipe la plus proche remporte un point.
6: Eh bien, on a 9 pour Géronimo, pour les glucoses et les givrines, 9 marchés. Et pour Gin Tonic, on a 8 marchés.
5: Bah, on va tout de suite vérifier la réponse. J'espère que Clotaire est là. On va voir. Clotaire, est-ce que tu continues à nous faire marcher?
4: Oui, Bruno. J'adore te voir marcher ou faire des courses.
5: Oui, ça
4: je
5: va.
4: Je t'amène quelque chose?
5: Ça va aller, merci. La réponse,
4: bon,
5: Clotaire.
4: Revenons au marché.
5: Oui.
4: Je vous les liste et vous comptez.
5: D'accord.
4: Place Lafayette, le mercredi et le samedi.
5: Ça fait un.
4: Place Mendès-France, Leclerc, le samedi aussi.
5: Ça fait deux.
4: Encore le samedi, Place Molière, pour le marché bio.
5: Ouais. Trois.
4: Place Camille Claudel, le vendredi.
5: Ouais.
4: Place Bichon, le jeudi.
5: Oui.
4: Place Bordillon, le samedi.
7: Six.
4: Rue Villers-Sicard, le mardi.
5: Sicard, oui, sept.
4: Square Jeanne d'Arc, le jeudi.
7: Huit.
4: Boulevard Alonneau, où je suis actuellement à Montplaisir, le mercredi et le dimanche.
7: Neuf.
4: Place Jean 23, le samedi.
5: Ouais.
7: Dix.
4: Place Marcel Vigne, le mardi et le vendredi.
5: Ça monte.
4: Rue Saint-Julien, avec les produits locaux, le vendredi.
7: Douze.
4: Et Place Ney, le mardi.
5: Ah, 13.
4: Donc, si vous avez bien compté, il y a 13 différents marchés. Bon, moi je vais préparer une prochaine question.
5: Va mon petit Clotaire, donc 13.
8: Le plus proche c'est l'équipe des Givrés, des Glucoses et des Géronimo.
5: Ils ont fait 3
8: ils ont trouvé 9 à chaque fois.
5: Bah chacun un point, c'est bien.
8: Donc ils ont un point chacun.
5: Bravo.
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9: Mais là nous allons écouter Exaïwan avec un morceau intitulé Jamais voir ça. Interprété par Monsieur Jean-Claude Biarri.

0: et c'était du groupe Exile One. Nous en
1: 8h46 sur Radio G. Retrouvons toute l'équipe de CMA pour revenir sur les origines des choses à travers une de leurs chroniques. Ah oui,
2: que t'as, pas sons, le, t'as pas le son du modèle.
1: Que les sons. Ah oui, ah oui. Bah oui aussi. Oui.
3: Trop fort, la flèche parce que rebord des voix. Ouais.
1: Ah,
3: vite,
1: ah ouais aussi.
2: Ah je pensais pas.
3: Qu'est-ce que tu fais, drôle.
1: Ah c'est fin.
3: Donc ouais, j'ai voulu faire une chronique sur Internet. J'avais proposé ça comme idée. Et je me suis dit,
1: ouais, mais là t'es bien. À la radio.
3: Ouais non mais c'est.
2: Oh mon dieu.
3: Aïe aïe aïe aïe. Non mais du coup, je me suis dit qu'il fallait pas que je me trompe, surtout que Bruno s'y connaît un peu en Internet. Donc en tant que bon étudiant que je suis, j'ai commencé à me renseigner, j'ai cherché à vulgariser les termes techniques pour nos chers auditeurs et auditrices. Le problème c'est que j'ai pas tout compris. Je me suis dit, je vais essayer de résumer grosso modo. Donc dans les années 1960, les premiers réseaux se développent, notamment celui des universités américaines, qui s'appelle ARPANET. Une vraie révolution dans le monde de la recherche qui plaît énormément. Au point où de nombreux autres réseaux se développent dans le monde occidental, et on reste surtout dans le monde occidental et non pas encore dans les pays tiers, enfin du tiers-monde. Et c'est jusqu'en 1990 où on arrive à une telle évolution d'Internet, enfin des différents réseaux, qu'on va fusionner certains réseaux. Ça va devenir des internetworks. Internet.
1: Ah, d'où le nom Internet.
3: Exactement, ce qui donne du coup la fusion des réseaux, qui donne encore plus de possibilités avec le World Wide Web, mm-hmm. Je suis très bon en anglais. Et là maintenant, après, ça explose avec la bulle Internet aussi, qui crée énormément de
1: sociétés à côté.
3: C'est ça, et puis même économiquement, ça développe énormément de choses. Mais tout ça est possible que grâce à l'évolution parallèle des ordinateurs qui vont de plus en plus vite, qui passent de quelques mégabits et encore à l'époque jusqu'à aujourd'hui, on est à plusieurs téras de stockage, une vitesse impressionnante et puis même la bande passante, la quantité de documents qu'on peut faire passer par un flux Internet évolue énormément, avec sans compter la 3G, 4G, etc. qui se sont développés. Je sais qu'autour de cette table, certains ont connu cette évolution d'Internet. Alors, peut-être non. Pas depuis 1960, quoique vu la couleur de cheveux de certains.
1: Oh, enfin, salaud.
3: Mais vous avez connu, je pense que vous avez connu, alors attention, on est dans CMA, donc on parle de cul évidemment, les contenus érotiques sans Internet. Alors, il y avait les magazines que vous achetiez un petit peu honteux devant le vendeur de journaux.
1: Mais non, je ne vois pas de quoi tu parles. La Redoute, ouais. Les passages,
4: c'est
1: ouais.
4: C'est pas
1: les,
4: un mythe, ça.
1: Les sous-vêtements.
5: Non,
1: bah non.
5: C'est pas un mythe, La Redoute.
1: Bah, c'était le seul endroit où on pouvait voir des nanas à poil. Non. Pas semi à poil.
3: Ouais, un magazine que vous deviez cacher un petit peu. Bon, après.
1: Ah non, pas la Redoute, on la cachait pas.
2: Bon, on déchirait les pages.
1: C'est ça, ouais.
3: Oh là là. Non, mais après, il y a eu le début d'Internet, donc avec des images un petit peu chaudes qui mettaient 3 minutes à se charger.
2: Bien plus que ça.
3: Ouais, non, mais voilà. De quoi faire durer le plaisir, disons. Hein, aujourd'hui, on peut voir des brunes, des blondes, des costumes en deux clics et c'est gagné.
1: Donc pourtant, Internet, c'est du cul. Hein.
5: C'est le bruit de la vie.
1: C'est quand même bien résumé, quand même. Hein.
3: C'est une des principales règles d'Internet. Hein. La moitié, c'est du cul. Hein.
1: Ah ouais, d'accord.
3: Et oui. Bon, tout ce qui existe sur Internet, il faut savoir, il y a une copie sexuelle. Ouais. Ouais. Tout ce qui existe dans le monde, il y a une copie sexuelle.
1: Attends, il y a un CMA sexuel ?
3: Oui. Alors.
4: Mais comment c'est une copie sexuelle ?
3: Par exemple, tu regardes Sonic, le hérisson bleu, c'est jeu vidéo, c'est trop bien et tout. Paf, il y a du cul derrière. Tu regardes, je sais pas moi. Un truc de votre époque.
4: Ça va là.
1: Le jugement commence pas à être désagréable.
2: Déjà Sonic, je pense que c'est déjà.
4: Ouais, Sonic,
2: déjà...
4: ça va.
1: La
4: hein,
1: Sega,
4: hein,
1: déjà, c'est.
4: Sonic, oui, c'est bien. Hein.
1: Souffler dans les cassettes, déjà, c'est très vieux.
4: Ah bon,
3: tout existe en cul, c'est une des règles d'Internet.
1: Bon, d'accord.
3: Il faut aller dans les endroits un petit peu sombres après. Mais,
4: mais Sonic, ça.
1: Sans mauvais jeu de mots.
3: Non, mais bon. Et du coup, aujourd'hui, en plus, on a la navigation privée. Enfin, bref, c'est parfait. Donc les échanges aussi ont beaucoup évolué. MSN avec créé en 1995, Facebook en 2004, les mails pour pourquoi pas aussi. Mm-hmm. Hein. Autant de possibilités de rapidité pour parler avec ses amis, mais aussi les débats avec des vraies têtes de cochon, pour pas dire des vrais cons, qui sont possibles grâce aux réseaux sociaux. On a de la chance quand même. Avant, on devait les croiser dans les bars, dans les soirées, ou devoir animer des émissions de radio avec eux. Ils m'ont pas entendu, c'est bon. Maintenant, avec les forums comme le 1825 de jeuxvideo.com, Twitter, les espaces d'échange sur les sites d'information, etc., on peut vraiment
1: dire n'importe quoi.
3: Voilà, et dire que notre avis, c'est le seul avis qui compte, c'est et détruire les personnes en face. Et surtout qu'il n'y a pas de limite, puisqu'il y a un peu moins maintenant, mais il y avait l'anonymat quasiment complet. Quand le harcèlement au collège est déjà une horreur pour certains, et ben le harcèlement en ligne, oh, c'est encore mieux parce qu'il n'y a pas de limite d'âge, il n'y a pas de limite de lieu, pas de limite de pays.
1: Rapidement, la fin.
3: La fin rapidement. Internet, c'est le nouveau Far West. C'est des terres où tout est possible, mais on entreprend énormément, mais sans limite. Et c'est bien ça le problème. Internet a pu développer énormément nos échanges, faire évoluer la société encore plus rapidement. Mais est-ce que faire évoluer une société qui ne pense qu'à elle-même, qui ne pense qu'au profit et à croître sans limite, sans penser à la planète ou à certaines personnes, est-ce que c'est vraiment une bonne chose ?
1: Vous avez raison. Un extrait de C'est le week-end dans Savourer nos différences. Difficile de vous présenter le concept de cette émission. Le mieux, c'est d'en écouter un extrait.
5: On va tout de suite passer au coup de cœur. On va passer au coup de cœur, puisqu'on a un petit coup de cœur. Un coup de cœur ce soir qui a été préparé par Damien. Et tout de suite, le jingle.
6: C'est qui Damien ?
5: Coup de cœur.
7: Un homme que t'as pas connu.
1: Rendez-nous Bruno. Alors,
6: je vous explique. Effectivement, j'ai écrit un petit coup de cœur juste avant l'émission. Alors là, vous allez me dire quoi ? Un coup de cœur ? Attends, c'est long un coup de cœur juste avant l'émission. Bah oui, parce que je rappelle qu'une boule de cristal nous demandait de faire une chronique en 15 secondes. Alors, je vais tenter de vous faire un coup de cœur en 15 secondes.
5: C'est parti.
6: La Résidence, super série policière sur Netflix, un mort à la Maison Blanche, une enquêtrice géniale à fort caractère, une mise en scène bien léchée et novatrice, des comédiens talentueux et pour certains bien connus, 157 employés, des conflits, des gens haut placés, des rebondissements en pagaille, une grosse claque, bref, une reco de fou.
8: C'est vrai que elle est top cette
6: série. Elle est trop bien cette série.
8: J'ai pas encore fini, mais ouais, la mise en scène, elle est vraiment nickel.
6: Mais, je peux plus en parler parce que c'était 15 secondes.
5: Merci, merci Damien.
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1: Vous êtes toujours dans Savourer nos différences. Merci de nous suivre fidèlement tous les matins. Maintenant, il est temps de retrouver la deuxième partie de l'horoscope avec les 6 derniers signes.
10: Poisson.
11: Vénus en carré avec Neptune brouille les pistes sentimentales. Votre partenaire aussi.
10: Taureau.
11: Un élan de tendresse inattendu va réchauffer votre quotidien. Ou alors sur le radiateur. Difficile à dire.
10: Balance.
11: L'alignement Neptune-Saturne révèle un potentiel inexploité en vous.
10: Sagittaire.
11: Vous inspirez la confiance, ce qui ne signifie pas qu'on vous en accorde.
10: Lion.
11: Vos placements vont enfin fructifier. Encore faut-il en avoir fait.
10: Cancer.
11: Une rencontre marquante vous attend. Marquante au sens propre.
1: Vous écoutez Savourer nos différences, ce serait un scandale que de rater cette émission. Et justement, il est l'heure de retrouver notre chronique quotidienne, Scandale.
11: Comment le présentateur le plus respecté de France a inventé un face-à-face avec Castro ?
12: Non, mais c'est un scandale.
13: C'est un scandale.
14: Quelle indignité.
11: Le présentateur de journal le plus regardé de France. Un dictateur communiste légendaire et une interview exclusive diffusée aux heures de grande écoute qui a fait sensation. Le seul problème, cette interview n'a jamais eu lieu. Voici l'histoire d'un trucage qui a ébranlé la confiance de millions de téléspectateurs. Au début des années 90, Patrick Poivre d'Arvor, PBDA, est une institution. Présentateur du journal de 20h de la première chaîne, il est, pendant des décennies, le journaliste le plus regardé du pays. L'un des présentateurs les plus durables au monde. Chaque soir, des millions de Français reçoivent l'actualité de sa bouche. Sa voix, son visage, font autorité. En décembre 1991, il vise un coup d'éclat. Une interview de Fidel Castro, le chef d'État cubain. L'une des figures les plus fermées et fascinantes de la planète. PPDA part alors à la Havane, accompagné du chef de service étranger de la chaîne. Il y a juste un détail. Castro refuse de leur accorder l'entretien. La plupart des journalistes seraient rentrés bredouilles. Pas eux. Sur place, le 16 décembre, Castro tient une conférence de presse internationale, ouverte à de nombreux médias. PPDA et son confrère récupèrent les images de cette conférence, puis de retour au studio, qui leur rejouent eux-mêmes les questions devant la caméra. Des questions qu'ils n'ont jamais posées à Castro. Et ils montrent tout. Leurs fausses questions, insérées habilement entre les réponses du dictateur, pour donner l'illusion d'un face-à-face exclusif. Le 18 décembre 1991, au journal de 20h, PPDA présente le résultat. Une des équipes de la chaîne l'a interrogé hier, à Cuba, affirme-t-il. C'est faux. Personne n'a interrogé Castro. Le trucage aurait pu passer inaperçu, mais des journalistes flairent quelque chose. Dès le lendemain, plusieurs enquêtes démarrent en parallèle. Le 2 janvier 1992, un article de Télérama lève le lièvre. Puis, le 25 janvier, dans une émission de Thierry Ardisson, le journaliste Pierre Carl porte l'estocade, image à l'appui. Les fameux camps de coupe, ces moments où on voit le présentateur poser sa question, révèlent la cohérence. Ils ont été tournés ailleurs, après coup. Pire, une journaliste argentine, présente à la conférence de presse aux côtés de l'équipe française, confirme qu'ils n'ont posé aucune question durant toute la conférence. Le bidonnage est démontré, noir sur blanc. Et la sentence? Il n'y en a pas vraiment. Aucune condamnation judiciaire, pas de sanction officielle. PPDA, lui, ne reconnaîtra jamais une faute. Sa ligne de défense, ces trucages il y avait eu, l'autorité de régulation l'aurait convoqué. Toute cette pseudo-affaire ne serait qu'un enchaînement de rumeurs. Deux ans plus tard, il réalisa d'ailleurs un véritable entretien avec Castro, sans jamais revenir sur le montage contesté. Il restera des années encore à la tête du journal le plus regardé de France. Ce que l'affaire a révélé, c'est une vérité dérangeante sur la télévision. À l'époque, fabriquer un mensonge à l'écran ne coûtait presque rien. Quelques plans de coupe, un peu de montage et une autorité de présentateur si grande que personne, ou presque, n'osait douter. À bientôt pour un nouveau scandale.
12: Non, mais c'est un scandale.
13: C'est scandaleux.
15: Non, mais c'est un scandale.
16: C'est un scandale.
17: Quelle indignité.
1: Et voilà, notre heure quotidienne touche à sa fin. Merci d'avoir tendu l'oreille et d'avoir passé ce moment avec nous. On espère que, eh bien, vous repartez avec le sourire. C'est notre but. 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Alors, si vous avez un projet de podcast, l'envie de devenir chroniqueur ou de créer votre propre émission, eh bien, envoyez-nous tout ça par mail via le formulaire de contact de radio-g.fr. La porte reste donc ouverte tous les matins de la semaine. On vous attend de pied ferme au prochain rendez-vous, toujours de 8h à 9h, tout l'été. Bonne journée à toutes et à tous. Profitez bien de vos vacances et tenez bon si vous êtes au travail. On se quitte avec la météo du jour, le Flash RFI et ensuite la playlist musicale de Radio G. C'était Savourer nos différences. Topette!
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19: Bonjour, voici votre météo locale. En ce moment, sur Angers, on relève 16 degrés. Pour ce matin, attendez-vous à un ciel très nuageux. La température s'établira à 18 degrés. Cet après-midi, la couverture nuageuse sera importante. Avec 25 degrés affichés, les premiers maillots de bain sortent des armoires. Ce soir, le ciel sera bien couvert. La température sera de 23 degrés.
18: C'était la météo pour aujourd'hui. On vous souhaite une belle journée. 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
1: Il est 7h en temps universel. Merci d'écouter RFI.
2: Clotilde Dumais.
1: Le journal international avec vous, Julien Coquelin.
3: Et à la une de l'actualité, une nouvelle défaite américaine promise par Téhéran, la réaction iranienne aux sanctions économiques annoncées hier par les États-Unis. Washington veut asphyxier le régime iranien qui se prépare de son côté à poursuivre l'affrontement. Les tenants de la ligne dure sont désormais à la tête de l'appareil de sécurité de Téhéran. On en parle dans un instant dans notre dossier du jour. À la une également, la guerre commerciale qui se poursuit entre les États-Unis et le Canada, des surtaxes de 50% sur le secteur automobile annoncé par Donald Trump. Après déjà une première salve de droits de douane, samedi, le miel canadien fait partie des produits concernés, au grand désespoir de la filière. Dans ce journal aussi, la colère en Somalie après l'intervention sanglante de la police dans le cadre d'une opération d'expulsion à Mogadiscio. Au Honduras, un sommet sud-américain sur la malnutrition chez les enfants et puis la COP17 désertification et la question de l'eau à l'ordre du jour aujourd'hui à Oulan-Bator.
1: Ils se le tiennent pour dit, les partenaires commerciaux de l'Iran sommés de rentrer dans le rang.
3: Par le secrétaire américain au Trésor, Scott Bessent, qui présentait ce lundi une nouvelle série de sanctions à l'encontre de l'Iran, et plus particulièrement concernant les pays et les entités qui continuent de commercer avec Téhéran. Scott Bessent promet de couper toutes les ressources économiques du régime iranien et de le conduire à l'asphyxie. Il menace aussi d'isolement les États et les entités qui seraient tentées de contourner ces sanctions et va même jusqu'à envisager leur exclusion du système financier du dollar. L'Iran balaye d'un revers de main ce qu'il qualifie d'aveu de faiblesse et prédit une nouvelle défaite américaine. Le pays dit disposer d'un plan sur 2 ans pour contourner ces mesures. À quelques jours de ces 6 mois, la guerre États-Unis-Iran prend donc une couleur de plus en plus économique. Mais les deux pays maintiennent aussi la pression militaire. Bonjour Guilhem Deltaï.
4: Bonjour Julien.
3: Dans notre dossier du jour, on analyse l'évolution de la stratégie iranienne qui se voit notamment dans l'organigramme de l'appareil sécuritaire de Téhéran. Le guide suprême a nommé il y a 2 semaines plusieurs responsables, dont le chef des gardiens de la révolution et le secrétaire du Conseil suprême de sécurité nationale. Et ce sont les tenants de la fermeté qui en sortent renforcés, Guilhem.
4: Oui, ce sont des figures connues des gardiens de la révolution qui ont été nommées, des figures à la fois expérimentées et loyales. Et ces nominations marquent un changement d'équilibre au sein du pouvoir, note Kevin Gaffeiti, enseignant à Sciences Po Paris.
5: On a des autorités politiques concurrentes. Je dirais, de manière très schématique, vous avez tant les religieux, les civils que les militaires, j'entends gardiens de la révolution. Par le passé, vous aviez une sorte de composition avec ces 3 corps pour constituer l'orchestre de la République islamique. Mais maintenant, il y a bien un instrument qui est bien plus lourd, bien plus bruyant, vraiment celui des gardiens de la Révolution.
3: Et Guilhem, est-ce que ce changement d'équilibre se traduit par un changement de stratégie dans le conflit avec les États-Unis?
4: Alors, si vous vous souvenez, en février, les Iraniens avaient attendu d'être attaqués par Israël et les États-Unis pour lancer des frappes à leur tour. Leurs opérations étaient présentées alors comme des représailles. Mais lorsqu'il a procédé à ces récentes nominations, le guide suprême a demandé aux nouveaux responsables de se préparer à mener des opérations offensives de grande envergure. L'approche iranienne a bien changé, indique Kevin Gaffeiti.
5: On est face à un Iran, je pense, qui a découvert sa propre résistance et donc sa propre force. Et de ce fait, il l'use. À savoir, on peut être beaucoup plus offensif, on n'est plus dans de la défense, on est en train de faire des dommages à l'ennemi américain.
3: Alors Guilhem, est-ce que cela signifie qu'il n'y a plus de place pour la diplomatie dans la stratégie iranienne aujourd'hui?
4: Alors non, le dialogue n'est pas rompu avec le Pakistan, pays médiateur avec les États-Unis.

0: attendant, le spectre de la guerre ne s'éloigne pas pour autant sur le terrain. Quelques heures après l'annonce des sanctions économiques américaines contre l'Iran, l'agence maritime britannique a rapporté cette nuit dans le détroit d'Ormuz une frappe par un projectile inconnu sur un navire pétrolier qui naviguait au large d'Oman.
1: Dans la région, la Syrie, elle se débarrasse d'un lourd fardeau.
0: Les mots du président syrien Ahmed al-Shara en réaction à cette autre annonce américaine hier, les États-Unis ont retiré la Syrie de leur liste des pays accusés de soutenir le terrorisme. Damas y était inscrit depuis 47 ans et c'était encore aujourd'hui un frein à l'investissement. Un peu moins de 2 ans après la chute de Bachar al-Assad, le chef de la diplomatie syrienne a salué dans la foulée une étape historique.
1: De l'autre côté de l'Atlantique, la guerre commerciale continue, bel et bien cette fois-ci entre les États-Unis et le Canada.
0: Donald Trump poursuit sa surenchère après les droits de douane de 50% entrés en vigueur samedi sur des milliards de dollars de produits canadiens. Après l'annonce par Ottawa de surtaxes réciproques au dollar près, le président américain menace désormais de taxer à 50%. Là aussi, les voitures produites au Canada et vendues aux États-Unis, les pièces automobiles et l'acier seraient aussi concernés à partir du 1er janvier 2027. Jusqu'où ira l'escalade commerciale entre les deux voisins? Elle est déjà lourde de conséquences pour certains secteurs comme celui du miel canadien qui s'est retrouvé samedi dans la liste des produits concernés. Depuis, c'est la consternation dans la filière, Nafia Liber.
2: Je peux même pas m'imaginer la logique de ça.
3: Incompréhension totale pour Robert Sévigny, qui dirige une des plus grandes entreprises apicoles du Québec.
2: Mais pourquoi le miel, pas le sirop d'érable? Je sais pas. Tout ce que je peux vous dire, c'est que ça va avoir un effet dévastateur, là. Ça, c'est clair.
3: Un coup dur pour ce secteur qui écoule plus de la moitié de ses exportations aux États-Unis. D'autant plus, ajoute-t-il, que la guerre commerciale pèse déjà sur la filière, pourtant jusque-là relativement épargnée.
2: On a dû licencier des gens.
3: Pour conserver ce qui reste et leur savoir-faire, l'entreprise absorbe une partie du choc, quitte à rogner sur ses marges.
2: Je suis chanceux parce qu'on avait des côtés, on était prêts à faire ça. C'est quelque chose. J'aimerais pas ça être dans les souliers d'un apiculteur aujourd'hui là, qui a travaillé fort.
3: En particulier, les apiculteurs de l'Ouest canadien, où se concentre l'essentiel de la production de miel. Simon Lalonde y exploite 4000 ruches.
4: C'est 50% de droits de douane. Pour nous, c'est une frontière fermée à 100%. Le prix du miel est déjà au plus bas depuis des années. Impossible de le réduire davantage pour compenser.
3: Pour l'heure, les apiculteurs stockent, cherchent de nouveaux débouchés et attendent surtout la suite de ce bras de fer commercial, notamment la riposte canadienne annoncée pour le 8 septembre. Nafia Liber, Montréal, RFI.
0: Et après les menaces de Donald Trump sur le secteur automobile canadien, Ottawa annonce qu'il donnera sa réponse aujourd'hui. Côté mexicain, la présidente Claudia Sheinbaum assure que l'affrontement entre les deux pays n'aura aucune conséquence sur les discussions en cours entre Mexico et Washington.
1: En Somalie, Julien, des scènes de chaos ce week-end à Mogadiscio.
0: Des bulldozers qui détruisent des maisons habitées, des soldats qui tirent dans la foule, des avions de chasse dans les airs. Dans le quartier de Yerkshid, dans le nord de la capitale, une campagne d'expulsion durait déjà depuis plusieurs jours, lorsqu'elle s'est heurtée dimanche à la résistance de la population. Riposte brutale des forces de sécurité qui, selon l'opposition, aurait tué 4 personnes et blessé une 12aine d'autres, Gaël Lalex.
5: Nous ne pouvons plus tolérer cette injustice. S'indigne devant la presse somalienne l'ancien premier ministre Hassan Ali Khaire. Quand il s'agit de combattre Al-Shabaab, nos soldats prennent la fuite. Mais quand il faut tirer sur de pauvres civils, ils deviennent courageux, ajoute l'ancien président Cher Sharif. L'opposition dénonce une campagne gouvernementale d'accaparement des terres au profit de la spéculation immobilière. Les autorités somaliennes, quant à elles, assurent récupérer des terrains publics illégalement occupés pour des projets de développement. Selon la mairie de Mogadiscio, plus de 6000 bâtiments neufs ont d'ores et déjà été construits. Mais à quel prix? Selon la coalition des défenseurs des droits de l'homme somaliens, plus de 1500 familles vulnérables, majoritairement des déplacés, ont été expulsées de la capitale au premier trimestre 2026. Détruire les maisons des pauvres est une recette pour la révolution. Révolution sociale, prévient sur X Abdi Wahab Cher Abdi Samad de l'Institut des études stratégiques de la Corne de l'Afrique. Selon les Nations Unies, environ 142 000 déplacés somaliens ont été expulsés depuis le début de 2025. La région de Banadir, où se trouve Mogadiscio, représente plus de 80% des cas recensés. Gaël Alex, Nairobi, RFI.
1: 7h09 en temps universel, la malnutrition et la dénutrition des enfants en Amérique latine, c'est à l'ordre du jour d'un sommet mondial qui s'ouvre aujourd'hui au Honduras.
0: 19 pays d'Amérique latine et des Caraïbes réunis pendant 3 jours aux côtés de la FAO, l'Organisation des Nations Unies pour l'alimentation et l'agriculture, et pour évoquer notamment l'avenir des repas servis dans les écoles, du Brésil à la Colombie, en passant par le Chili, la Bolivie, le Costa Rica. Comment proposer aux enfants une alimentation

0: plus nutritive. La question se pose tout particulièrement au Honduras, le pays hôte, où selon l'UNICEF, près d'un enfant sur cinq de moins de 5 ans souffre de dénutrition chronique. Reportage Marie Griffon.
1: Dans cette école, les 30 enfants de 5 à 6 ans se rendent à la cantine pour déjeuner. Leslie Avares est la cuisinière.
2: Le déjeuner, ce sont des spaghettis et la boisson fraîche est à l'ananas.
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0: Il est midi ici à Paris, 13h30 à Téhéran. Bonjour à tous.
1: Karine Bellicha.
0: À la une, Washington tape du poing sur la table, promet d'étrangler l'Iran économiquement pour le faire plier, mais sans annoncer de sanctions immédiates, ni contre Téhéran, ni contre les pays qui continuent de commercer avec lui. Et Pékin n'entend pas céder à la pression. Après Wildberries, Kiev s'attaque désormais au numéro 2 du commerce russe en ligne, avec l'ambition de réduire la capacité du Kremlin à financer sa guerre, ralentir la chaîne d'approvisionnement de l'armée, outil de la guerre psychologique également. En désorganisant le commerce en ligne, cela permet de toucher les Russes dans leur quotidien. Et puis des soldats français sont visés par une procédure disciplinaire pour avoir posé avec un drapeau symbole des suprématistes blanc. Fait rare, le ministère des Armées confirme l'information de presse et promet des sanctions disciplinaires sévères. Question pour Pékin de céder aux injonctions américaines. La Chine prévient qu'elle défendra fermement ses intérêts, estimant une nouvelle fois que les pressions de Washington sont contre-productives. L'administration Trump étant bien décidée à asphyxier économiquement l'Iran, le ministre des Finances, Scott Bessent, a présenté hier un nouveau train de sanctions en ce sens, menaçant les pays qui continueraient de soutenir Téhéran. Mais Pékin est le premier partenaire commercial du régime iranien et sans son appui, les mesures américaines risquent de ne pas suffire pour faire plier Téhéran. À ce stade, Vincent Souriau, Washington d'ailleurs n'évoque pas de coercition immédiate.
2: Dans le viseur de l'administration Trump, une soixantaine de cibles, entreprises, gouvernements et entités qui n'ont pas été nommées, mais que les États-Unis accusent de maintenir en vie le régime iranien.
3: Les soutiens de l'Iran achètent et transportent son pétrole. Ils facilitent le flux de ses finances à travers des bureaux de change et des zones de libre-échange. Ils accueillent des avions iraniens et tiennent des registres pour le compte de l'Iran. Ils tolèrent l'usage illicite de leurs banques tout en dissimulant l'étendue de leur complicité.
2: À tout cela, Scott Bessent promet de montrer toute l'étendue de la puissance américaine. Mais paradoxalement, les États-Unis, qui promettaient des annonces choc, ont choisi de ne pas prendre de sanctions immédiates.
3: Nous leur donnons l'occasion de remédier à leur comportement. Pourquoi voudrais-je faire exploser le système financier mondial? Mais il faut qu'ils sachent que ça peut aller très vite et que nous sommes très sérieux. Les sanctions indirectes sont un outil très puissant et si ces gens ne se rangent pas, ils doivent s'attendre à devoir quitter le système financier du dollar.
2: De combien de temps disposent ces entités pour se mettre en conformité avec les exigences américaines? Scott Bessent ne l'a pas précisé. Vincent Souriau, Washington RFI.
0: L'Iran aurait tenté d'assassiner l'un des fils de Benjamin Netanyahou. C'est le premier ministre israélien qui l'affirme sans apporter plus de précision. Une déclaration faite alors que l'entourage de Gadi Eisenkot, son principal rival pour les législatives en octobre prochain, dénonce le refus des services de sécurité de lui accorder une protection rapprochée. En revanche, l'un des fils du Premier ministre en bénéficie, y compris lors de ses déplacements aux États-Unis, suscitant une polémique en Israël sur le coût de cette protection pour les contribuables. Pendant ce temps, les frappes israéliennes continuent à Gaza malgré le cessez-le-feu. Au moins 5 personnes, dont 2 enfants, ont été tués hier dans le centre et le sud de l'enclave palestinienne. Le maire de Kenskoff en Haïti décrit une nuit de terreur. Environ 40 personnes ont été tuées dans la nuit de dimanche à lundi lors d'une attaque menée par des membres de gangs armés dans cette commune située dans les hauteurs de la capitale Port-au-Prince. Les recherches se poursuivent car des habitants sont toujours portés disparus. Certaines personnes auraient été enlevées. Le gouvernement annonce l'envoi de renforts dans la zone, mais les autorités ne parviennent pas à endiguer la violence des groupes armés. 2 Ukrainiens ont été tués par une bombe guidée à Zaporijjia dans le sud-est pendant que Kiev a mené une attaque contre une raffinerie russe près de la mer Noire dans le but de perturber l'approvisionnement du front en carburant. L'Ukraine qui s'en prend depuis plusieurs jours aux mastodontes russes du commerce en ligne Ozon. Pas moins de 6 entrepôts ont été visés, dont 4 touchés par des attaques de drones. Kiev avait déjà lancé une offensive ces dernières semaines sur un autre géant du commerce en ligne russe, Wildberries. En attaquant désormais le numéro 2 du secteur, l'Ukraine cherche à atteindre plusieurs objectifs, Pierre-Olivier.
1: Ozone et Wildberries, c'est plus de 10 milliards de dollars de chiffre d'affaires annuel. Ozone, par exemple, héberge sur son site plus de 750 000 entrepreneurs et possède un réseau de 85 000 points de retrait à travers la Russie. En s'attaquant à ce géant du commerce, Kiev veut d'abord porter un coup à l'économie russe. Après l'annonce de ces attaques, l'action Ozone a dégringolé à la bourse de Moscou. Bruxelles considère par ailleurs Ozone comme l'un des groupes ayant le plus d'impact sur la capacité russe à financer sa guerre. C'est d'ailleurs l'autre objectif de l'Ukraine, ralentir la logistique militaire russe. Selon Kiev, la Russie utiliserait ses plateformes de commerce en ligne pour contourner les sanctions internationales et s'approvisionner en équipements de navigation et matériel militaire qui servirait à la production de drones. Enfin, s'en prendre à Ozone sert aussi la guerre psychologique menée par l'Ukraine. En désorganisant les commandes en ligne, Kiev veut que le conflit touche chaque foyer et qu'aucun Russe ne puisse ignorer la guerre.
0: Plus que jamais, les frappes en profondeur se multiplient de part et d'autre et c'est une bataille que veut gagner le président Zelensky. Message une nouvelle fois martelé à ses alliés européens réunis hier. Kiev a besoin de beaucoup plus d'argent pour accroître sa production de drones et construire à terme sur son sol des missiles intercepteurs. En France, le

0: tenant de part et d'autre ce même drapeau. Deux groupes distincts, l'un à Nîmes, l'autre aux Émirats Arabes Unis, et ce même étendard, un étendard loin d'être anodin, car il est celui de la Rhodésie, le nom porté par un régime dirigé par une minorité blanche entre 1965 et 1980 au sein d'une colonie britannique située dans l'actuel Zimbabwe. D'après les révélations de nos confrères de Mediapart, ces photos ont été relayées sur les réseaux sociaux, notamment sur des groupes racistes faisant l'apologie de l'ancienne colonie sur Instagram. Les militaires sont soumis à une exigence particulière de neutralité qui s'applique également à leurs réseaux sociaux, a communiqué le ministère à l'agence France-Presse. Le nom des concernés n'a pas été donné, mais les sanctions pourraient être sévères, précise l'institution. C'est pourtant rare que celle que l'on surnomme la Grande Muette s'exprime sur des affaires, le signe que celle-ci est grave. Mediapart rappelle qu'en 2015, l'Américain Dylan Roof avait assassiné 9 Noirs dans une église aux États-Unis. L'homme avait fait l'apologie de la Rhodésie dans un manifeste.
1: Tanita Fallet, les Pays-Bas persistent et signent. Ils ne participeront pas à la prochaine édition de l'Eurovision, estimant que le concours de chant ne peut plus être considéré comme neutre en raison des divisions suscitées par la guerre à Gaza, Savannah Ruelan.
2: C'est la deuxième année de suite que les Pays-Bas tournent le dos à l'emblématique concours européen. L'Eurovision n'est plus en adéquation avec les valeurs de fiabilité, d'indépendance et d'humanité du diffuseur public néerlandais. Sans mentionner Israël directement, le communiqué évoque la participation d'un pays toujours impliqué dans un conflit militaire à grande échelle qui empêcherait la neutralité de l'événement. Outre la question du conflit israélo-palestinien, il y a celle des soupçons d'irrégularité des dernières éditions. En 2024 déjà, la chanteuse israélienne Yuval Raphaël était arrivée deuxième au classement général, poussée par une vague de vote massive du public, alors que le vote des jurys la plaçait en 15e position. Depuis cet événement, l'Eurovision a modifié son système de vote pour renforcer la confiance et la transparence. Et cette année encore, de nouvelles règles ont vu le jour, stipulant notamment qu'un pays en guerre ne peut plus accueillir l'Eurovision, une mesure qui n'empêchera pas l'État hébreu de se présenter à nouveau en 2027.
1: Et dans quelques heures maintenant, Sophie Adenau va s'aventurer une deuxième fois à l'extérieur de la Station Spatiale Internationale pour terminer sa mission. La sortie dans l'espace de l'astronaute française doit permettre de remplacer une antenne de communication et devrait durer plus de 6 heures. Sa première sortie n'avait pas permis de remplacer cette antenne. Les deux astronautes avaient été retardés par des boulons et des connecteurs récalcitrants. Tous les bricoleurs de la planète compatissent. Ingénieur de formation et ancienne pilote d'essai, Sophie Adenau est devenue en février la deuxième française de l'histoire à effectuer un vol dans l'espace après la pionnière.
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2: Bonsoir à tous. Dans la guerre commerciale entre les États-Unis et le Canada, le Premier ministre canadien a répliqué ce mardi avec des surtaxes douanières de 15 à 50% sur une série de produits américains. En Haïti, une nouvelle attaque attribuée aux gangs armés a fait plus de 40 morts à Kinskoff. Les familles des victimes dénoncent l'impuissance des autorités face à la violence des gangs. En France, une procédure disciplinaire a été lancée contre des soldats pris en photo avec le drapeau de l'ancienne Rhodésie, un symbole associé au suprémacisme blanc. Le Premier ministre canadien Mark Carney a donc répliqué ce mardi en annonçant des surtaxes douanières dont le montant correspond au dollar près à celui des surtaxes américaines qui touchent le Canada depuis samedi. Écoutez Mark Carney, ses propos sont traduits par une femme, ne soyez pas surpris.
5: Nous allons égaler les tarifs des États-Unis au dollar près, au taux près. Ce sera mis en vigueur le 8 septembre. Nous allons imposer des contre-tarifs de 50 ou 25 en termes de plusieurs milliards d'importations sur les biens américains. Pour chaque produit, nos tarifs vont égaler les tarifs américains pour le même type de biens canadiens.
2: Mark Carney qui a décidé de tenir tête au président américain Donald Trump en rompant les négociations commerciales avec les États-Unis vendredi. Il a évoqué des conditions injustes imposées par Washington, un pari qui pourrait s'avérer risqué car les États-Unis sont le premier partenaire commercial du Canada. Les exportations canadiennes vers les États-Unis représentent 70% du total. Ottawa sera donc fortement impacté par cette guerre commerciale, mais aussi les États-Unis, comme l'explique Martin Julien, professeur au département de sciences économiques de l'Université du Québec à Montréal.
6: Il peut pas y avoir de vainqueur à cette guerre commerciale, c'est-à-dire que ça pénalise très très fortement l'économie canadienne, mais ça a aussi des effets néfastes sur l'économie américaine. En fait, on a du mal à comprendre pourquoi est-ce qu'il y a cet entêtement de la part de l'administration américaine. C'est des questions de gestion de l'offre dans le secteur agricole ou ce type de particularité. La relation canado-américaine a existé, a été très forte pendant 30 ans. Ça gênait pas qu'il y ait des secteurs qui sortent un peu des accords commerciaux tels que le secteur agricole. Donc la seule manière de s'en sortir, ce serait de s'asseoir, d'avoir des discussions rationnelles. Mais là, en fait, c'est extrêmement compliqué d'avoir ce type de discussion avec l'administration américaine. Tant que la politique commerciale sera exclusivement entre les mains de Trump et que le Congrès n'a plus son mot à dire, on va avoir du mal à s'asseoir à table et arriver à une solution bénéfique pour les deux économies.
2: Des propos recueillis par Jeanne Bartoli. Les États-Unis ont retiré de la liste des pays soutenant le terrorisme la Syrie. Elle figurait depuis 47 ans sur cette liste et cela limitait les investissements étrangers dans le pays. La Syrie se débarrasse d'un lourd fardeau et tourne la douloureuse page de son passé. Ce sont les mots du président syrien Ahmed al-Shara après cette annonce qui intervient un peu moins de 2 ans après la chute de Bachar al-Assad. La Syrie qui condamne par ailleurs l'entrée illégale du ministre israélien de la Défense dans le sud du pays. Israël Katz s'est rendu ce mardi auprès des troupes positionnées dans le sud syrien, rappelant la détermination d'Israël à y maintenir des soldats tant qu'il y aura des menaces contre sa sécurité. En Afghanistan, millions d'enfants pourraient mourir de malnutrition si rien n'est fait pour leur venir en aide. L'alerte est donnée par l'UNICEF, qui a besoin d'argent pour financer ses actions dans le pays. Le programme Nutrition en Afghanistan nécessite environ 180 millions de dollars cette année, mais il n'est financé qu'à 22% pour le moment. Au total, la malnutrition touche près de 4 millions d'enfants afghans. RFI midi et 5 minutes à Port-au-Prince. En Haïti, les habitants de Kinskoff ont vécu une nuit de terreur. Une nouvelle attaque attribuée aux gangs armés a fait plus de 40 morts dans la nuit de dimanche à lundi dans cette commune autrefois paisible située dans les hauteurs de Pétionville. Une nouvelle offensive qui plonge Kinskoff dans l'émoi, dans l'émotion, dans l'inquiétude. Des familles pleurent leurs proches, mais elles dénoncent aussi l'impuissance des autorités face à la violence des groupes armés. Reportage de Peterson Luxama depuis Port-au-Prince.
0: À Kinskoff, le sang des citoyens a une nouvelle fois coulé à flot. Les gangs ont semé la panique et plongé la population dans une profonde détresse. Cette dame, un morceau de tissu autour de la taille, ne peut retenir ses larmes devant le cadavre d'un membre de sa famille. Selon plusieurs témoignages, des maisons ont été pillées et incendiées au cours de l'attaque. Cet habitant sexagénaire, encore sous le choc, nous raconte comment il a réussi à échapper avec sa famille aux violences des gangs.
7: Moi, je ne sais même pas comment j'ai réussi à m'échapper. Quand j'ai entendu les tirs, je pensais que c'était la police, mais c'était les bandits. Nous avons escaladé un mur, puis nous avons couru pour nous cacher sous des tôles. Il y a beaucoup de morts. La file des personnes tuées s'est tendue haut jusqu'en bas.
0: Pour Marlène, la douleur est encore plus profonde. Elle a perdu son mari et son frère dans l'attaque. Assise avec ses 5 enfants autour d'elle, la voix en sanglots, elle raconte le drame, les yeux rivés sur le cadavre de son mari.
8: Ils ont pénétré de force dans la maison, enfoncé la porte et emmené mon mari. Les bandits lui ont dit « Marche, sinon nous vous tuons !» Malgré cela, il s'est battu avec les bandits. Mais ce matin, c'est son cadavre que je suis en train de regarder. Il me laisse avec 5 enfants. C'est lui qui subvenait à nos besoins.
0: C'est depuis le début de l'année 2025 que les groupes armés cherchent à renforcer leur emprise sur Kinskoff. Les habitants restent confrontés à l'insécurité et vivent dans la peur. Peterson Luxama, Port-au-Prince, RFI.
2: La Cour européenne des droits de l'homme ordonne la libération du mécène turc Osman Kavala, initialement poursuivi pour avoir soutenu en 2013 des manifestations visant le gouvernement de Recep Tayyip Erdogan. Alors Premier ministre, il a vu depuis s'accumuler les charges contre lui, ce qu'il conteste. La Cour européenne des droits de l'homme a ordonné à la Turquie de le libérer dans les plus brefs délais. En France, le ministère des Armées a lancé une procédure disciplinaire à l'encontre de plusieurs militaires. Il leur est reproché d'avoir posé avec des drapeaux de l'ancienne Rhodésie, un ancien territoire colonisé et dirigé par une minorité blanche dans l'actuel Zimbabwe. Ce drapeau est aujourd'hui devenu un symbole du suprémacisme blanc. Tanita Fallet, des photos de soldats arborant ce drapeau ont été publiées sur les réseaux sociaux.
9: Sur une photo, 6 militaires en treillis qui tiennent un drapeau à 3 bandes vertes et blanches. Au centre, un blason. Sur une autre image, 4 soldats devant un tank tenant de part et d'autre ce même drapeau. Deux groupes distincts, l'un à Nîmes, l'autre aux Émirats Arabes Unis, et ce même étendard. Un étendard loin d'être anodin, car il est celui de la Rhodésie, le nom porté par un régime dirigé par une minorité blanche entre 1965 et 1980 au sein d'une colonie britannique située dans l'actuel Zimbabwe. D'après les révélations de nos confrères de Mediapart, ces photos ont été relayées sur les réseaux sociaux, notamment sur des groupes racistes faisant l'apologie de l'ancienne colonie sur Instagram. Les militaires sont soumis à une exigence particulière de neutralité qui s'applique également à leurs réseaux sociaux, a communiqué le ministère à l'agence France Presse. Le nom des concernés n'a pas été donné, mais les sanctions pourraient être sévères, précise l'institution. C'est pourtant rare que celle que l'on surnomme la Grande Muette s'exprime sur des affaires, le signe que celle-ci est grave. Mediapart rappelle qu'en 2015, l'Américain Dylan Roof avait assassiné 9 Noirs dans une église aux États-Unis. L'homme avait fait l'apologie de la Rhodésie dans un manifeste.
2: Cette nouvelle sortie spatiale pour Sophie Adonneau, l'astronaute française, est de nouveau sortie de la Station Spatiale Internationale. Elle avait déjà effectué une première sortie historique avec son collègue américain Anil Menon. Ensemble, ils devaient terminer aujourd'hui de remplacer une antenne qui permet de...
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0: Bonsoir à toutes, bonsoir à tous. Bienvenue sur le 101.5 FM de Radio G dans l'émission Funkadelica. C'est un mardi sur deux, chaque semaine impair sur les ondes de Angevine du 101.5 FM. Avec ce soir Yo dans les studios.
1: Exactement, avec... Tuyo. Voilà, tout Boogie, Tuyo.
0: Voilà. Et puis il y a Nico qui devrait pas tarder à nous rejoindre.
1: Oui.
0: Pour une émission bien un peu particulière ce soir. Vous l'avez peut-être vu sur les réseaux puisqu'on va la consacrer à Tupac, hein, Tupac Shakur.
1: Exactement.
0: Qui nous a quittés il y a bientôt 30 ans.
1: Bah oui, c'est mi-septembre, je crois.
0: Le 13 septembre
1: 13
0: prochain.
1: Septembre. Et oui.
0: Ça arrive très très bientôt. On anticipe un petit peu. Forcément, vous allez en entendre parler un petit peu partout. Mais nous, on voulait anticiper. On voulait faire une émission spéciale. Donc voilà, c'est l'occasion en cette presque journée de pré-rentrée. On va pendant une heure. Alors, on va pas forcément refaire toute la chronologie de Tupac. On va essayer de présenter un maximum de choses, mais forcément, une heure, c'est beaucoup trop court. On rappelle que il est né en 71 quand même. Alors, ce qu'on ne sait pas, puisque tout le monde pense qu'il est né dans la côte ouest, mais non, il est né à New York, Tupac.
1: Ah là là,
0: c'est ça,
1: frère. Comment s'est donné un genre, les mecs, tout de suite.
0: Comme quoi, voilà, l'histoire des fois a ses revers.
1: Il a choisi son camp, en fait.
0: Il est né à New York et c'était sa mère, c'était une
1: membre des Black Panthers.
0: Une membre des Black Panthers, effectivement, a fini Shakur, hein, une membre assez éminente des Black Panthers. Donc effectivement, il a été dès son plus jeune âge un petit peu bercé dans la politique et les mouvements sociaux afro-américains.
1: Oh, comme beaucoup, justement.
0: Comme
1: et encore plus sur ce coup-là, en fait.
0: Comme beaucoup, voilà, mais oui. Lui, effectivement, et d'ailleurs, à ses débuts, sur la fin, on l'a connu plutôt dans l'univers gangsta chez Death Row, forcément.
1: Il y avait,
0: il y avait pas forcément des bonnes influences, mais au départ, effectivement, il y avait beaucoup de textes très engagés, donc on va essayer un petit peu de reparler tout ça.
1: C'est vrai qu'au début, Black Panther, on n'était pas plus sur les biatchs, tout ça, on était plus sur là, le côté revendiquer des choses.
0: C'est
1: mais
0: le
1: après,
0: côté engagé, voilà. Le pouvoir noir, et voilà, et qu'ils aient leur pleine et entière place dans le monde américain.
1: C'est toujours un travail à l'heure actuelle.
0: Et oui, c'est toujours d'actualité, oui. Malheureusement.
1: Oui.
0: Alors c'est vrai qu'il va commencer sa carrière. Alors là aussi, anecdote, il s'est fait appeler au départ MC New York.
1: Ok.
0: Et il avait déjà déménagé donc du côté de la côte ouest. Il a déménagé donc à l'adolescence du côté de San Francisco. Et son premier nom de scène c'était MC New York avant de devenir Tupac. Comme quoi c'est aussi là assez drôle. Et il a commencé sa carrière donc tout début des années 90. Il a fait partie d'un certain nombre de groupes et surtout d'un groupe qui fonctionnait bien et qui a continué à fonctionner au début des années 90, qui s'appelle Digital Underground. C'est là qu'il a fait ses premiers faits d'armes réellement. Et on le retrouve notamment sur un titre qui s'appelle Samsung, sur un des albums des Digital. On est en 1971 et on va commencer tout simplement comme ça.
1: Quelle année ?
0: 1991, j'ai dit quoi ?
1: 1971,
0: c'est la naissance.
1: Le jour de sa naissance, il a déjà enregistré des trucs. Et le mec était hyper balèze.
0: 91,
1: franchement, tellement l'avance
0: sur son temps. Mais vous aurez corrigé vous-même. Allez, c'est parti. Digital Underground featuring Tupac, Samsung.

0: tout en coolitude, déjà, voilà. Ça annonce déjà une belle émission. C'était Tupac Shakur. Non, sérieusement. C'était le titre All About You, le deuxième titre de l'album All Eyes On Me, quatrième et avant-dernier album de Tupac.
1: Non, dernier album. Dernier officiel. Ah,
0: c'est encore, j'ai vu moi sur les...
1: Dernier officiel avant qu'il meure.
0: Oui, ah, j'ai cru voir qu'il y avait un autre album qui était sorti justement en 96.
1: Après sa mort.
0: Album, non, mais album qui était référencé.

0: en tant que de son
1: vivant. Tu parles de Machiavelli, c'est ça?
0: Non, non, non. Elle a un autre truc, mais bon, le tour, c'est Wikipédia, donc. Ah, là, les sources que j'ai. Oui. Et bien voilà, dernier album de. Je savais pas qu'il était mort en plus. De Tupac, All About You. L'album All Eyes on Me. Et puis, ben, on parlait hors antenne, c'est un son très à la West Coast, bah, on dirait à la Snoop Dogg, hein, voilà. Ouais.
1: Avec un gros sample quand même, un caméo quand même.
0: Bah oui.
1: Kennedy.
0: Voilà. Et voilà. Tout à écouter, voilà. T'as l'impression de conduire en fait quand tu écoutes un truc pareil, tu te laisses traîner et puis bah tu dodelines.
1: Voilà. Et c'est le titre qui a permis à notre ami Nico d'arriver dans les studios. Et
2: oui, salut tout le monde.
1: Ouais. Bah, Nico, on est ravis de t'accueillir, ça faisait un petit moment.
2: Avec plaisir,
1: et c'est plaisir d'être là. Tupac, forcément, Nico, faut qu'il soit là.
2: Ah oui, ça me fait plaisir particulièrement pour Tupac, ouais.
1: Voilà.
0: T'es un grand collectionneur de disques de Tupac.
2: Oui, et un grand amateur surtout de sa musique.
0: Exactement. Et oui, normal.
1: Et juste avant, c'était le titre Trepid, extrait de son album, son premier album sorti en 91, à la fin de l'année 91, qui s'appelle Tupacalypse Now, qui est bien sûr un hommage au film Apocalypse Now. Voilà, premier album effectivement où il se lançait. On repassera un extrait tout à l'heure de cet album là
2: premier succès aussi, tu vois,
1: premier, ouais. Tout à fait, t'as raison, premier succès, premier single, voilà, qui a vraiment lancé sa carrière solo. Et on va enchaîner là avec un titre extrait de son deuxième album sorti en 93 qui s'appelle Strictly For My Niggas, et on a sélectionné le titre Keep Ya Head Up. Un gros sample là encore. Voilà.
0: De qui donc?
1: Je sais plus, mais j'ai.
2: On verra après.
1: On verra après.
0: C'était pas une question piège.
2: Non, non, mais je donne le plaisir de deviner.
1: Je crois que c'est Maze, mais je suis pas sûr.
0: Non, non, mais je voulais pas faire le piège. Il a tellement réponse à tout. Je me suis dit,
1: je crois que c'est Maze, mais on vous le dira après.
0: Oui, oui, oui. Vous devinez tout seul.

0: Dans la spéciale Tupac, un instant, un extrait d'une bande originale du film dans lequel il a joué, qui s'appelle Poétique Justice, puisqu'on l'oublie aussi, mais c'était un acteur. Il a quand même fait 7 films. Enfin, il a été acteur dans 7 films, plus quelques séries.
1: Tout à fait. J'en ai vu aucun.
0: Tout à fait, monsieur.
1: Il a fait un Joséphine Ange Gardien, je crois, une fois. Je suis pas très sûr.
0: Si, il y en a quand même qui sont assez connus, comme Juice, par exemple, Above the Rim, qui sont des films effectivement en lien souvent avec les histoires de gangs, etc., mais qui étaient très célèbres, enfin qui étaient très prisés au début des années 90 effectivement.
1: Les Boys in the Hood ou
0: New Jack Swing, etc.
1: Oui, beaucoup de choses comme ça, mais j'en ai vu aucun, moi.
0: New Jack City.
1: Oui.
0: Enfin, voilà. Et donc là, Poetic Justice, c'était avec Janet Jackson d'ailleurs. Ils avaient les deux rôles principaux. Et il y avait un des morceaux également qu'il avait pu proposer dans cette BO, qui est très très bien. D'ailleurs, on retrouve TLC, on retrouve Pete Rock, on retrouve Naughty by Nature, que du bon.
1: Ouais, ça va. Ouais.
0: Voilà, et c'était le titre Definition of a Thug Nigga à l'instant. Et juste avant,
2: on écoutait un morceau qui s'appelle Heavy in the Game, qui est issu de mon album préféré de Tupac, je pourrais dire, qui est Me Against the World, qui est sorti en 95, album qui a eu la particularité d'avoir été enregistré, mais aussi sorti pendant son séjour en prison. Donc, il regroupe pas mal des thématiques de Tupac, hein, notamment. Tout ce qui est la conscience en fait de la condition des Noirs américains et puis de ce qu'il a hérité en fait des combats de ses parents auprès des Black Panthers, et c'est pour moi le dernier album du Tupac que j'aime, c'est-à-dire le Tupac vraiment conscient avant justement ce que je considère comme étant une espèce de glissement quand même vers l'ultra violence gangster qu'il a plus entretenu après avec le label Death Row et notamment Suge Knight. Cet album, je le conseille, c'est mon album préféré, Me Against the World, sorti en 95. C'est quand même l'année de Tupac, 95, hein, pour le meilleur et pour le pire. On n'a pas parlé effectivement de la fusillade dont il a été victime juste avant d'être jugé et donc d'aller en prison. Fusillade qui va avoir un rôle clé, puisqu'il va accuser, c'est à ce moment-là qu'il va accuser Notorious B.I.G. et Puff Daddy d'avoir essayé de le tuer. Et à partir de là, il va partir complètement en vrille dans une espèce de délire de vengeance.
1: Oui, le paranoïa
2: qui lui
1: aussi,
2: sera fatal, malheureusement. Voilà.
1: Mais après avoir vu aussi un documentaire il n'y a pas longtemps sur Arte Replay, moi sur Tupac, il y avait toute l'histoire de, comme tu dis, les débuts très conscients, engagés, tout ça. Et dès qu'il y a eu du pognon, dès qu'il y a eu Suge Knight derrière, qui a eu une très mauvaise influence, mais
0: oui,
1: qui était vraiment
0: complètement.
1: Vrai gangsta, les mecs. J'ai vu même des photos, les mecs étaient avec des meufs dans les backstage, mais personne n'était beaucoup habillé. Il y a le côté cliché qui entretient tout, parce que même les clips, tu vois, c'est les dollars qui valent pas et volent partout. Et c'est il est devenu gangsta parce que j'ai dit c'était mon rôle, la facilité ou il a très de l'argent, du pouvoir, tout ce que tu veux, quoi. Donc bon, ça fait deux facettes différentes de Tupac qu'on a vu.
2: Complètement, mais c'est ce qui fait qu'on l'aime aussi, c'est que c'est un personnage complexe.
1: Voilà. Oui.
2: C'est il y a beaucoup de paradoxes hein, dans ce qu'il a fait, dans ce qu'il a été, dans ce qu'il a écrit. Et du coup, ça fait plusieurs raisons de s'identifier à lui. Et je pense qu'il y a des gens qui aiment le Tupac du début, le Tupac très Black Panther, etc. Et puis d'autres qui adorent le Tupac surpuissant, gangster, plus argent et nana, quoi. Donc voilà.
1: Et sur une courte période en plus, donc ça a vite changé en fait.
2: On disait c'est 5 ans la carrière de Tupac.
1: Oui.
2: Hein. C'est fou, hein.
1: Ouais.
2: Enfin, 5 ans, ça veut dire on s'imagine un chanteur qui émerge pendant le confinement et maintenant, quoi. C'est tout hein, comme carrière.
1: Belle comparaison, effectivement. Le confinement, hein. 2020-2026. Oui, pourquoi pas. Moi, je vais continuer toujours avec un choix de chanson issu de l'album de All Eyes on Me, donc le dernier de son vivant. Can't See Me, avec rien d'autre que de moins, enfin, que George Clinton et Flavor Flav pour accompagner sur le titre. Donc rien que ça. Et c'est pareil, tu écoutes ça, c'est pareil, c'est du. On dirait une version alternative de What's My Name de Snoop Dogg. C'est juste parce que musicalement ça ressemble, mais ça reste toujours hyper efficace.
0: C'est un sample de Parliament, je crois, de tête.
1: Il y a des grandes chances. Hein. Si George Clinton est dans le coin, c'est que ça doit être le cas.
0: C'est clair.
1: Mais on va vous laisser vérifier tout de suite. Can't See Me, Tupac.
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0: Los Angeles.
1: West Coast.
0: Bah oui, on ne pouvait pas passer à côté quand même.
2: On vient passer les deux versions en plus.
0: Les deux versions, et c'était fait exprès.
1: Bien sûr.
0: C'était calculé, je vous ferai lire. C'était exactement ça. Oui, on a commencé la version de California Love qui était sur l'album All Eyes on Me pour enchaîner sur le fameux remix qui est, que tout le monde connaît. Ce fameux remix qui a la seule différence, pas pour les plus dansants, je trouve, plus efficace, ce petit sample qu'il y a de Joe Cocker derrière. Le titre Woman to Woman, voilà, un petit sample de Joe Cocker qui rajoute cette petite, petite valeur ajoutée à ce titre qui est incontournable.
2: Moi, j'aime bien l'original aussi. Qui a un sample de Clear aussi, qui est très très bien, mais qui est plus posé.
0: Oui,
2: qui est plus posé, qui est plus laid back.
0: Plus fait pour les dance floors, tu vois. Donc ça, c'est pour bouger son booty à la swimming pool.
2: Exactement. Et juste avant.
1: Et juste avant, on faisait un saut dans le temps, puisqu'on s'écoutait un morceau du premier album de Tupac que tu as cité, Arnaud, tout à l'heure, Tupacalypse Now. Et ce morceau, c'était Something Wicked. J'ai pris le choix de vous présenter plutôt des phases B que les... Parce que les succès, les singles des albums, je trouve que cet album, ce morceau Something Wicked, il fait partie de ceux qui m'ambiance bien. Justement, on parlait tout à l'heure de morceaux qui bougent un peu sur les dance floors. Moi, quand je fais mon ménage, moi, il me fait danser avec l'aspirateur.
0: Avec l'aspirateur.
1: Exactement.
0: Pour passer l'aspirateur, moi, j'écoute Jules. Ah. Comme ça couvre le son.
1: Jules qu'on salue d'ailleurs depuis son fiasco d'hier, d'après les échos que j'ai eus.
0: Et oui.
1: Mais c'est une autre histoire.
0: C'est une autre histoire.
1: Rien à voir avec Tupac, n'est-ce pas?
0: Voilà, exactement, non. Un autre niveau.
1: Non.
0: Ensuite, docteur, qu'est-ce qu'on a ?
2: Eh ben, on va continuer avec un titre emblématique, du coup, qui est pas sur un album,
1: oui.
2: Mais It's Em Up, qui est un peu le titre, un peu le brûlot de la guerre East Coast-West Coast.
1: Ouais. La déclaration de guerre, s'il y avait besoin.
2: Tout à fait.
1: Particulièrement explicite, directe, dirigée.
2: Complètement. Contre Notorious B.I.G., contre Sean Puffy Combs. La côte est en général.
1: Avec des coups au-dessus et en dessous de la ceinture.
0: Donc ce Puff Daddy était gentil comme tout. Hein oui. Franchement, qu'est-ce qu'on lui reproche à ce mec-là?
2: On se le demande. C'est vrai en plus. C'est un saint.
0: Ah oui.
2: Eh ben, on l'écoute tout de suite.
1: Allez.

0: Et en ce moment même, on s'écoute Hail Mary de, bien sûr, Tupac, puisque c'est un peu la thématique de la soirée.
1: Ça alors.
0: Et c'est un morceau qui figure sur un album de parution posthume, mais produit bien de son vivant et projet bien de son vivant et bien calculé d'ailleurs de son vivant, qu'on a évoqué tout à l'heure, qui s'appelle, alors nous on l'appelle tous Machiavelli parce que c'était un peu, c'est l'album du changement de blaze en fait qui était
2: oui,
0: prévu.
2: C'est ça.
0: Il devait changer de Tupac
2: à
0: Machiavelli.
1: Oui, voilà.
0: Voilà. Mais je crois que le titre de l'album c'est Dawn Illuminati, The Seven Days Theory, je crois.
2: C'est ça, comme exactement.
0: Ça, ce qui a donné lieu, alors ça vous chercherez par contre sur le net, les auditeurs, ça a donné lieu à plein de rumeurs sur la supposée fausse mort de Tupac, voilà, parce que dans Seven Days il y a le chiffre 7, je crois, qui a été décliné dans plein de signes trouvés, soit dans
1: Léna,
0: les dates,
1: la
0: soit
1: compagnie,
0: dans les, par exemple, voilà, voilà,
1: par exemple,
0: ça, t'as bien cerné le champ de,
1: ah ben moi j'ai théorie du complot,
0: du
1: hein,
0: voilà. Et donc voilà, et donc on s'écoute Hail Mary qui symbolise bien l'univers bien sombre de cet album.
2: Et juste avant, c'était le Do For Love qui était extrait de l'album posthume aussi, du coup sorti juste après, qui s'appelait Are You Still Down, voilà, sur lequel on retrouvait beaucoup de titres. Je pense la plupart enregistrés aussi là de son vivant. Alors, il y a eu plein d'autres albums posthumes sortis après. Alors on a des doutes sur les enregistrements parce qu'il y en a vraiment beaucoup. Mais là, on est a priori sur des chutes de studio, des trucs qui étaient déjà plus ou moins prévus. Enfin voilà. Et puis on va se quitter du coup.
1: Oui,
2: on
1: oui.
2: va terminer l'émission.
0: Faut bien, hein. Faut bien, c'est l'heure en fait.
1: On retourne.
2: Voilà.
0: Ouais. On va se quitter en musique.
2: Mais oui.
1: Ah.
0: Et puis ça va être un hommage pour un hommage en fait, puisque on va
2: exactement.
0: S'écouter le morceau cultissime Dear Mama, qui fait partie donc de l'album que je citais tout à l'heure, Me Against the World, qui est un album que qui est un morceau pardon que Tupac dédie à sa maman, voilà, d'où le titre Dear Mama,
2: ben oui.
0: Pour la remercier de tous les efforts qu'elle a fait en tant que mère célibataire, ayant connu quand même des gros soucis aussi personnels de drogue, etc. Et aujourd'hui, la maman de Tupac, c'est celle qui est son ayant droit et qui gère en fait la parution, la gestion en fait du patrimoine musical. Donc on la salue, on sait qu'elle nous écoute.
1: Brigitte,
2: on lui dit merci.
1: Si tu nous écoutes, voilà. Je sais pas comment elle s'appelle. Je sais
0: si
1: pas.
0: Elle a un nom, je l'oublie tout le temps.
2: Elle s'appelle
0: Amaru.
2: Amaru, ouais, c'est ça. Non, attends.
0: Je crois que c'est sûr que c'est ça, c'est Amaru Shakur.
2: Affini. Affini.
0: Ah non. Ah. Ouais, bon,
2: Affini Shakur.
0: Ah ok.
1: Bon, Affini.
2: Affini.
1: Allez, l'émission Affini.
0: Voilà.
1: On est en plus.
0: L'émission Affini.
2: On se dit à dans deux semaines. Ciao. Bye bye.
0: Ciao.
2: Ciao.
1: Inglewood.
0: West Coast.

0: Bonsoir tout le monde, bienvenue pour cette nouvelle émission, la dernière de l'été, un été qui aura été marquant pour nous tous avec plein d'événements, cette Coupe du Monde notamment et maintenant les reprises de tous les championnats de foot notamment, on y reviendra tout à l'heure avec un point sur le SCO, la Ligue 1, un peu de Liga, on en parlera Arthur, du basket avec l'équipe de France. Et du tennis avec Arthur Fils et on finira par le quiz comme vous en avez l'habitude pour m'accompagner ce soir. Il y a une personne que j'ai déjà dit son nom, c'est Arthur qui est avec nous. Salut Arthur.
1: Bonsoir à toutes et à tous, je suis très ravi d'être là pour cette dernière en compagnie de notre animateur préféré.
0: Ça me fait plaisir aussi que tu sois là. Tu iras chercher évidemment cette dernière victoire.
1: Bien sûr.
0: Au grand quiz de l'été, on t'attend dessus évidemment. Pour t'accompagner, il y a aussi Aaron. Salut Aaron.
2: Salut, bonsoir tout le monde. Toujours présent pour la team des Stapsiens, mais cette fois tout seul. Voilà, donc je vais le représenter fièrement.
0: Voilà, et on t'attendra également pour savoir si tu sauras représenter les Stapsiens au grand quiz. Et en tout cas, un autre Stapsien qui est avec nous, mais un Stapsien d'un autre temps, c'est Yann qui est avec nous ce soir. Salut Yann.
3: Bonsoir à tous et à toutes. Faustin, merci pour donner ce côté vintage de m'avoir invité. Bah je ne me sens pas du tout visé, donc c'est parfait.
0: Bah avec plaisir. Pareil, tu essaieras de représenter ta génération pour le quiz ce soir.
1: Quiz des OG.
0: C'est ça. Et il y a des questions OG justement. C'est fait exprès. Bon, il n'y en a pas tant. Ça. Il y aurait pu en avoir plus, mais je me suis limité. On va commencer sans plus tarder avec le SCO qui a joué son premier match de Ligue 1 et qui a perdu 2-0 contre Lille. Pour autant, face à l'ancien 3e de Ligue 1, le SCO a su se montrer combatif et a su se créer des occasions pour marquer, notamment avec 17 tirs, dont 4 cadrés et la possession à la fin du match. En attaque, c'est Amis Bay qui a été le plus dangereux, créant de vrais décalages et offrant de vraies bonnes opportunités à ses coéquipiers qui n'ont pas su finaliser les actions. En défense, c'était beaucoup plus compliqué. On le disait, on comptait beaucoup sur le gardien. Et Anthony Lopez a répondu présent sur ce premier match. Cependant, c'est vrai que les défenseurs ont eu beaucoup de mal, laissant énormément d'espace aux Lillois tout au long du match, que ce soit dans l'axe ou sur les ailes, ce qui aurait même pu coûter plus cher, sans qu'il y ait eu un but refusé pour hors-jeu du côté des Lillois. Également, c'est visible sur le premier but d'Olivier Giroud. Vraiment, les espaces sont énormes, tellement il y en a, c'est assez aberrant. Est-ce que Yann, t'as un petit avis, pas sur le match, mais sur la saison à venir du SCO, comment tu le sens cette année?
3: Alors, contrairement à l'optimisme dont tu as fait preuve la semaine dernière ou il y a 15 jours, je ne sais plus, moi je serais un petit peu plus pessimiste en fait.
0: Ouais.
3: Alors ce qui est bizarre, c'est que dans les commentaires, on voit souvent comment des personnes qui verraient le SCO dans les 10 premiers et d'autres qui le voient descendre. Moi, je crois que ça va être très très compliqué. On s'enflamme un petit peu trop sur la préparation, je trouve, avec la victoire notamment contre le PFC. On a l'impression que ça y est, c'était fait. On est vite retombé sur terre, même si la prestation a, semble-t-il, été très correcte. Mais ça reste une défaite 2-0. Il va falloir déjà, dès la semaine prochaine, jouer ces matchs très importants contre les candidats directs. Donc, jouer ce petit championnat à 5 équipes, là, à fond.
0: Ouais, on est d'accord, parce que la semaine prochaine sera donc contre Auxerre que le SCO jouera. On a teneur du titre qui nous dit bonsoir tout le monde. On imagine teneur du titre, c'est Grégory qui avait remporté le quiz la semaine dernière. On lui passe le bonjour. Le SCO du coup qui jouera contre Auxerre la semaine prochaine, un match déjà très très important pour la lutte contre le maintien, sachant qu'on a appris dans l'après-midi le départ d'un défenseur angevin. C'est Jacques Écomier qui a été vendu à Wrexham contre 8,7 millions d'euros. Donc ça reste quand même une très belle somme, un peu plus que ce que le joueur est réellement coté. Donc c'est un bon départ qui va une fois de plus remplir les caisses du SCO qui sont bonnes pour le moment grâce au départ de temps de la saison dernière et qui pourquoi pas pourrait permettre un nouvel investissement au niveau des joueurs, un prêt, je ne sais pas.
1: Est-ce qu'on attend des recrues encore du côté du squad avant la fin du mercato?
0: Ben, je suis pas sûr.
1: Pistes ou il y a pas de...
0: Derrière des pistes, j'ai vu qu'il y en avait une, il y en avait eu deux, même qui ont été, qui n'ont pas abouti. Il y en a une du côté de Pau et il y en a une autre du côté de, je ne sais plus où. En tout cas, il y a aussi le coup de Joseph Kaloulou, oui, qui a été fait.
1: Il n'a pas joué ce week-end, lui.
0: Non, il n'a pas joué ce week-end. Il a dû être officialisé dans le week-end, ouais, genre samedi et le match dimanche, donc c'était un peu compliqué, mais voilà, qui pourra prendre la place de Jacques Écomier, donc tout ça c'est assez bien fait, mais voilà, le SCO a une trésorerie supplémentaire s'il veut réinvestir. En tout cas, le SCO se porte bien et ne risque pas de dégringoler comme on voit certains clubs le faire en ce moment avec la DNCG, je pense notamment aux Girondins de Bordeaux ou bien même à Lyon, qui potentiellement ne pourrait ne pas se qualifier pour la Ligue des Champions malgré une victoire contre le Fener, parce qu'ils doivent vendre encore pour 25 millions d'euros.
1: Coup, si on devait se renforcer du côté du SCO, ça serait plus dans le secteur défensif.
0: Oui.
1: Si là, on a perdu un défenseur, ça a été compliqué ce week-end. Il va peut-être falloir mettre les bouchées doubles.
0: Dans le recrutement, on a eu des offensifs davantage. Ouais.
1: Un gardien.
0: Un gardien, mais ouais, en même temps, on n'avait plus de gardien, quoi. Voilà. Donc ouais clairement du défenseur, c'est ce qu'il faudrait ou au moins retravailler ça à l'entraînement, je sais pas, avoir un plan de jeu différent sur la défense du SCO, parce que j'ai pas vu le match en entier, mais de ce que j'ai vu du résumé, chaque offensive lilloise donnait des espaces vraiment énormes qui semblaient être évitables. Donc voilà. Avant de passer à la Ligue 1 dans sa globalité, non, on va passer à la Ligue 2 d'abord, avant la Ligue 1 avec toi, Yann, notamment, qui est peut-être un peu déçu en ce moment. Est-ce qu'on a un pronom sur le match de la semaine prochaine contre Auxerre? Je pense que c'est avec toi, Arthur, c'est là-bas, c'est à la Baie des Champs.
1: Allez, je dirais 1-0 pour le SCO.
0: 1-0 pour le SCO. Aaron?
2: Tout à fait d'accord, 1-0.
0: 1-0, Yann?
3: Un SCO qui va se ressaisir 2-1.
0: 2-1.
1: 2-1.
0: Moi, je dirais un 2 partout.
1: 2 partout?
0: 2 partout, beaucoup de buts. Cette rencontre, le SCO qui ouvre son compteur cette saison.
3: J'aurais juste rajouté que il faut utiliser le chat pour communiquer. Je pense notamment à certains collègues.
0: Voilà.
3: Des messages, c'est pour
0: ça. Vous êtes informés. En tout cas, suffit d'aller sur le site internet

0: de formation, etc. Bon, c'est dans la lignée de ce qui se fait depuis des années, même si une Coupe de France est arrivée grâce à notamment l'entraîneur Canac, Camboiré, voilà, son nom me revient. Non, là, ça devient très préoccupant. Je pensais que Der Zakarian allait faire du bon boulot. Ouais,
1: comme il l'avait fait. Ouais.
0: Ce qu'il a déjà fait à Nantes. Apparemment, ça n'a pas pris. Bon, bah, c'est maintenant, il va falloir se ressaisir. Moi, je connais pas l'entraîneur là qui arrive.
1: J'ai oublié son nom. Ouais.
0: Là, c'est sûr que 3 matchs, 3 défaites, plus l'entraîneur. Bon, on est bien dans le système Kita. On n'a pas le temps. On est toujours dans l'urgence.
2: Ah, 3 défaites et puis 5-2 quand même. Hein. Ça fait
1: ouais,
2: très
1: ouais,
2: mal. Hein.
1: Ouais, le premier match. Hein. Défaite contre Laval en plus. Donc ça fait
2: déjà en plus la défaite sur Laval contre Laval, même si c'est pas un gros score, bah ça donne pas confiance parce que c'est un but dans les dernières minutes.
1: Ouais,
2: tu t'étais là, tu prenais ton petit point à l'extérieur, bon, même si c'est pas
1: le score espéré, voilà. C'est déjà ça. Ouais, non, c'est clair, Nantes en grande difficulté. Est-ce que pour autant tu les vois se maintenir en Ligue 2?
0: Ouais, je pense quand même ils vont se ressaisir, mais là je pense déjà fortement à la remontée directe. Et ça se fera pas, ça va être très compliqué.
1: Ouais, pas cette saison.
0: Il va falloir remettre en route. Mais voilà, maintenant Nantes, c'est juste un club de passage pour beaucoup de joueurs. Mm. Avant, c'était quand même le club, un des clubs français.
2: C'était autre chose pour les OG au final. C'était autre chose.
1: Hein?
2: C'était autre chose pour les OG, Nantes.
1: Ah oui, à l'époque.
0: C'est dommage parce qu'il y a un stade qui est fabuleux, un public qui est fabuleux. Mm. Et c'est du grand gâchis. Grand gâchis.
1: Ouais, on suivra en tout cas. On essaiera du moins de suivre la saison de Nantes. Dans le chat, on nous demande est-ce que Yann, c'est le papa de Faustin? C'est des informations que l'on n'a pas le droit de révéler, malheureusement. Voilà. Vous n'en saurez pas plus. On va enchaîner donc sur la Ligue 1. Marseille a ouvert cette saison en se jouant de Strasbourg 4-0 au Vélodrome. Lens a déroulé contre Auxerre 5-2. 3 et le Paris FC se neutralisent 0-0, tout comme Nice et Lorient 0-0 là aussi. Le Mans remporte son premier point en réalisant un match nul 2-partout contre Brest. Lyon, qui avait pourtant aligné l'équipe B pour se préparer sur le match retour contre le Fenerbahçe, se défait de Toulouse 2-0. On l'a dit, le LOSC a battu le SCO 2-0 aussi. Monaco s'en sort face au Havre 1-0. Et pour finir, Rennes et Paris se neutralisent avec un 2-2. Mais Arthur, tu parleras sûrement mieux que moi de ce match, car tu étais au Roazhon Park.
2: Ouais.
1: Voilà, de ce match qui est de base devait se dérouler au Parc
2: Exactement.
1: Des Princes, mais qui n'a pas pu dû à la mauvaise qualité de la pelouse. Et qui a donc été délocalisé à Rennes. Donc tu étais au stade?
2: Ouais, très beau match, franchement, agréablement surpris. J'étais jamais allé au Roazhon Park, franchement, j'ai bien kiffé, très bonne ambiance. J'étais agréablement surpris aussi par les Rennais, qui ont fourni un très bon jeu. C'est eux qui ont marqué les 2 premiers buts, même s'ils se sont fait remonter. Bon, c'était un peu plus compliqué à la fin, mais ils n'ont pas eu tant d'occasions que ça. Ils ont bien su les concrétiser, notamment grâce à Esteban Le Poll, notre ancien angevin.
1: Une nouvelle fois buteur.
2: Ouais. Voilà. Et puis, Ferran Torres, quel début, hein.
1: Ouais.
2: Quel début pour un joueur qu'on critiquait il y a quelques mois. C'était
1: le fait de ne pas marquer. Il pouvait pas rêver mieux. Il rentre à la mi-temps à la place de Dembélé en plus. Hein, Dembélé et Guevara qui sortent à la mi-temps. Un geste fort à la place de Luis Enrique. Et boum, doublé, pas content, doublé.
2: Voilà, exactement.
1: on s'y attendait pas, c'est vrai quand même. Et voilà, il nous fait dire le contraire. Est-ce que moi, Rennes, je sais qu'on a fait nos classements de Ligue 1 la semaine dernière, vous avez mis très haut.
2: Moi, je l'avais mis bas, Rennes.
1: Moi, je les avais mis haut.
2: Ah oui, je pense justement, je voulais y revenir. Je pense que tu avais raison de les mettre haut parce que là, s'ils nous font des matchs comme ça, après, on sait que souvent, contre Paris, les équipes relèvent un peu leur niveau parce qu'ils s'attendent forcément à plus fort qu'eux, donc ils y vont vraiment à fond. Mais s'ils jouent comme ça toute la saison, pourquoi pas accrocher à Ligue des Champions?
1: Ouais, un top 3, un top 4 pour au moins des barrages, c'est ce qu'on verra. En tout cas, c'est ce qu'on leur souhaite évidemment à nos amis bretons. On verra ce que ça donne, mais ouais, un Rennes qui démarre bien avec ce match nul face à Paris. Au terme de cette journée, on a aussi vu pas mal de doublés. On a eu 3. Avec celui de Ferran Torres, on en disait, celui de Amine Gouiri et celui de Florian Thauvin pour commencer la saison. C'est déjà pas mal. Alors qu'on dit dans le chat que Arthur tente des blagues et il devrait arrêter. Nicolas 221 qui me dit ça, une réponse.
2: Ouais, je vais pas écouter Nicolas. S'il est pas content, il a qu'à quitter.
1: Non, il est obligé, il peut rester, mais il peut subir les blagues d'Arthur.

0: Moi, en tout cas, à Rennes, j'ai adoré le tifo, là, le petit tifo concernant le respect.
1: Oui.
0: Pour les Parisiens, et c'est comme leur pelouse, ça s'entretient.
2: Pour vous, le deuxième match, il devrait se jouer où ? À Rennes ou à Paris ? Le match retour ?
1: Moi, je dirais à Rennes.
0: Moi, je dirais à Rennes, vu que la pelouse sera pourrie tout de suite.
2: Je dirais à Rennes aussi, je suis d'accord.
1: C'est les règles, de toute façon. C'était en effet pas prévisible pour Paris.
2: Mais on sait que les règles peuvent changer parfois pour certains clubs.
1: Oui, on le sait.
0: Voilà. Souvent pour le même, d'ailleurs.
2: Voilà.
1: N'appelons pas non plus à la corruption, non. Mais à quoi que ce soit. Mais oui, dans le respect des règles, je dirais que ce serait davantage à Rennes et on est d'accord autour de la table. On va enchaîner avec la Liga qui a aussi repris les favoris qui ont répondu présents. Tout d'abord avec le Real de Madrid qui s'est imposé 2-1 contre l'Espagnol Barcelone, sauvé par la recrue Carlos Espi à la 90e minute. Est-ce que toi, Yann Touré, un petit avis sur ce nouveau but à la 90e minute?
0: C'est la marque de la Maison Blanche, on va dire.
1: C'est ça.
0: Donc marqué dans les dernières secondes et tenir. Mais ils gagnent, ils sont très forts, donc il n'y a pas de souci.
1: Voilà,
0: mais je préfère autant une victoire 5-0 claire et nette.
1: Et voilà, c'est en effet ce qu'a fait le Barça qui s'est largement imposé face à Elche, 5-0 donc, avec un doublé de Rafinha, un doublé de Fermin et un but de la recrue Adeyemi. En zone Gordon, une autre recrue barcelonaise a quant à lui réalisé un doublé de passe décisive. Le seul bémol de cette journée de Liga pour les favoris, c'était au Metropolitano où est encore enfermé Yann Alvarez, qui a été hué par tout le stade du début à la fin. Le match contre Villarreal se termine par un 2-2, ce qui n'est pas un résultat atroce contre Villarreal, qui a fini devant l'Atlético la saison dernière d'ailleurs. Mais ce qu'on a surtout retenu de ce match, c'est l'attitude de Julian Alvarez à la fin du match, qui au lieu d'accompagner ses coéquipiers pour voir les supporters, décide de quitter seul le stade sous les sifflets des supporters. T'as grand fan de l'Atlético, Arthur. Ouais. T'as peut-être quelque chose à commenter sur cette image qui a fait le tour des réseaux sociaux.
2: Franchement, je suis désemparé. Je sais pas. Moi, je voudrais garder Julian, mais si ça continue comme ça, je sais pas si ça va être possible. Je sais que j'ai pas envie qu'il parte du côté de Barcelone. J'espère une offre miraculeuse.
1: C'est Arsenal qui était intéressé à un moment.
2: Mais Julian, il a pas l'air intéressé.
1: Non.
2: Donc je sais pas comment ça va se terminer, en tout cas j'ai hâte d'avoir le dénouement, qui puisse se donner à fond pour notre club, ou alors qui nous rapporte un maximum d'argent.
1: Ouais, c'est ça. Ouais.
2: Un des deux au moins, mais là je veux pas que ça continue comme ça, donc
1: non, voilà. Il reste 4 ans de contrat, hein, donc
0: Ouais, il m'a semblé voir que c'est le club qui a demandé à ce qu'il n'aille pas saluer les supporters. Hein.
1: Ah ouais, ouais, moi aussi j'ai vu cette déclaration là, mais genre, c'est une déclaration qui peut être faite pour arrondir les angles, quoi. Pour cacher un peu la misère, parce qu'entre temps il y a aussi eu des discussions en interne cette semaine sur le cas Julian Alvarez, qu'est-ce que le club va en faire, tandis que lui veut évidemment partir. Voilà, ce sera un sujet à suivre jusqu'à la fin du mercato, parce que dans le même temps on a Rafinha qui se permet de célébrer en faisant Spider-Man.
2: J'ai vu que c'était peut-être pour son fils.
1: Ah oui.
2: Mais
1: le timing est douteux.
2: Non, mais ah non, c'est franchement tout ça, ça m'attriste. Ça me ferait vraiment chier de voir partir vers Barcelone.
1: Ouais, voilà, le tout dans la même soirée. Donc ouais, on suivra ça. C'est évidemment quelque chose qui nous intéresse tous les deux. Mais le mercato touche bientôt à sa fin, donc il serait temps de s'en aller pour Julian Alvarez, ou bien de trouver un accord, de faire quelque chose.
0: On serait bien content de l'accueillir à Barcelone.
1: Tout à fait. Un buteur pour remplacer Lewandowski, ça ferait pas de mal. Même si on a vu qu'on s'est marqué des buts, même sans buteur, sans réel numéro 9. On va enchaîner voilà pour le foot. On le retrouvera dans le quiz, évidemment, juste après. On va parler basket et de l'équipe de France, parce que l'équipe de France a disputé 2 matchs amicaux contre la Serbie. Une défaite pour commencer 90-96, puis une victoire au buzzer pour le match retour 91-90. On a pu voir des choses très intéressantes lors de ces deux matchs. Par exemple, l'association de Wemby et Gobert qui a toujours un peu de mal à fonctionner. Et moi, j'ai retenu aussi le très bon match de Gérald Ayayi à Prague. Est-ce que toi, Aaron, qui a aussi regardé ces matchs, t'as des tops, des flops, des analyses à nous faire sur cette équipe de France ?
3: Ouais, ça, déjà, je suis d'accord avec l'association Rudy Gobert-Wembanyama qui ne marchera, je pense, donc jamais.
1: Ouais, il y a moyen.
3: Je pense que c'est pas possible. Après, j'apprécie aussi dans le premier match toutes les rotations qu'il a faites. Il a laissé beaucoup de temps de jeu à des joueurs auxquels on ne s'attendait pas forcément, et il y en a qui ont brillé, comme Amin Noua aussi, Gérald Ayahi, qui ont su prendre les devants dans une équipe de France qui est très très forte individuellement, et qui pêche à trouver collectivement là, durant ce premier match. Et ce deuxième match aussi qui est très intéressant, parce que justement on a pu voir ce collectif qu'a pu se mettre en œuvre. C'est pourquoi on gagne de 20 points dès la première mi-temps.
1: Ouais.
3: Mais ce flop, je pense que c'est surtout le troisième carton à chaque fois des deux matchs
1: qui fait prendre dedans.
3: Franchement, il sort la tête de l'eau. Enfin, c'est compliqué, franchement, à chaque fois la reprise.
1: Ouais, c'est parce que à la rigueur, la victoire au buzzer est assez anodine. On l'a vu même aux réactions des joueurs. Finalement, un buzzer comme ça, la DRS, dans la manière dont ça s'est fait, normalement, la salle explose. Là, la salle a pas tant explosé, les commentateurs ont pas tant explosé, parce que on va retenir plus le match dans son ensemble, plus que la victoire en elle-même, avec la France qui menait de 20 points à la mi-temps, qui se fait rattraper complètement, qui passe même derrière dans le dernier quart-temps, et qui est obligé d'appeler Sylvain Francisco à la rescousse dans le Money Time à la place de Mathieu Strazel, qui a su se faire briller lui-même et même offrir des caviars à ses coéquipiers. C'est ça qui fait gagner la France. C'est ce que tu disais, en fait. Faut pas se reposer sur ce genre d'individualité. Ouais. Faut essayer de former un vrai collectif. Après, c'est un peu compliqué en ce moment avec Freda Fautou qui cherche finalement son équipe, qui cherche ses vrais joueurs, ses vrais tauliers, son équipe à prendre pour la Coupe du Monde qui arrive l'année prochaine, sachant que là il y avait des absents, on n'avait pas de Garchon, on n'avait pas de Mathias Lussor, j'en oubliais certains, il n'y avait pas de Zakaria Sachi, Bilal Koulibaly, Alexandre Sarr, il manquait quand même pas mal de cadres qui pourront revenir dans les prochains jours, on l'espère évidemment, des prochaines fenêtres internationales, c'est ce qu'on souhaite, voir une équipe de France à 100%. On verra ce que ça donnera dès jeudi, en fait, parce que la France a encore deux matchs à jouer avant la fin de cette fenêtre internationale. Le premier contre la Slovénie, je l'ai dit, donc jeudi, ce sera des matchs pour la qualification à la Coupe du Monde, donc contre la Slovénie, et le deuxième dimanche contre la Suède. Des matchs que l'on suivra et dont on parlera également la semaine prochaine. Pour finir cette page d'actualité, on va parler tennis et Arthur Fils qui a remporté le Master 1000 de Cincinnati. Il est le plus jeune Français à remporter un tel tournoi et le premier depuis 2014. À 22 ans, il ne lui manque plus qu'un tournoi du Grand Chelem dans son palmarès, parce qu'il a déjà remporté un ATP 250, un ATP 500 et un Master 1000 avec celui de Cincinnati. Il grimpe également à la 12e place du classement ATP, ce qui fait de lui le meilleur Français évidemment classé actuellement. Est-ce que autour de la table, on a un mot à dire sur la performance d'Arthur Fils depuis son retour de blessure ?
0: Ouais, il commence à devenir régulier. Ça, c'est intéressant. Bon, il gagne, c'est sûr. Mais des fois, on peut avoir des exploits sur un tournoi. Là, je trouve qu'il commence à gagner en régularité. Je pense qu'une personne qui nous écoute, Laurent, ne me contredirait pas. Par contre, certains le placent déjà derrière Sinner et Alcaraz. Je pense que ça, c'est aller un petit peu vite.
1: Ouais. Et que 22 ans.
0: Ouais, voilà. 22 ans, il est. Mais j'ai envie de dire enfin un Français qui commence à performer sur le circuit international, c'est de bon augure vraiment pour la suite là, c'est bien.
1: Ouais.
2: Non, pas de mot à rajouter. Je suis pas spécialiste du tennis du tout.
1: Non, mais même si c'est pas spécialiste. Non plus, je ne suis pas spécialiste.
2: Non, on l'attend à Roland-Garros, quoi. C'est ça qu'on a envie de voir au final.
1: C'était blessé cet été, donc.
2: Ouais. Parce qu'il y a deux ans, il nous en avait fait un bon quand même.
1: Oui. Mais ouais, ouais. Ça, et puis
2: il avait même pas pu finir son dernier match,
1: non,
2: il me semble.
1: C'est ça, justement, la blessure, c'était au dos, il me semble, pour Arthur Fils, c'était ça. Et cet été, il a eu encore autre chose, j'ai oublié ce que c'était. Mais il s'était fait sortir juste après, assez prématurément de Wimbledon. Donc, ouais, on verra ce que ça donne. On l'attend évidemment sur Roland Garros, sachant qu'il a gagné l'ATP 500 de Barcelone, qui est sur terre battue. Donc, c'est une surface qu'il maîtrise. En effet, on l'attend, voir un Français briller pour pourquoi pas revoir un Français gagner Roland-Garros après un certain Yannick Noah. C'est ce qu'on souhaite, évidemment.
0: Ou sur dur à l'US Open.
1: Oui, on prend tout ce qu'il y a à prendre, de toute façon. Mais bon, Roland-Garros, ce serait le summum, à mon avis. Voilà pour les actualités internationales et locales. On va passer à la pause musicale que tu nous as choisie, Yann. On va s'écouter
0: Ouais, ben c'est la fin de l'été, mais l'été a été bien et l'été chaud, donc A Beautiful Day de U2.
1: C'est parti.

0: Et voilà, c'était Beautiful Day sur le 101.5 FM de Radio G ou bien sur le site www.radio-g.fr. Pardon. On est reparti pour cette deuxième partie d'émission. Place au quiz. On va jouer tous les trois. Voilà, j'ai mon compteur de points qui est prêt et mes questions qui sont prêtes. N'hésitez pas à jouer dans le chat si vous avez quelques réponses. Je vous ai mis tout, j'ai fait tout ce qu'on a fait cet été. On va démarrer avec de la composition. On aura des questions type questions pour un champion et à la fin deux petites questions personnalisées chacun. Et ben on va commencer. Pardon, j'avais pas activé le micro.
1: On leur fait gagner quoi dans le chat, c'est ça?
0: On leur fait gagner quoi? Bah vas-y, décide.
1: Et une invitation pour la prochaine émission.
0: Ah ouais. Bon, peut-être pas, mais, mais on trouvera, on vous dira.
1: On vous sur dira. Le site Insta, sur le compte Instagram de Radio
0: ouais,
1: G.
0: Ouais, je vous dirai, voilà. T'inquiète. Mais du coup, composition du soir, tout le monde connaît les règles, composition. Yann, c'est bon, composition.
2: Ouais, ouais.
0: Ce qu'il faut faire, voilà, citer un joueur.
2: Je sens que voilà, ça va être fameux.
0: T'inquiète. Citez donc un joueur chacun votre tour. Dès que vous n'en avez plus, vous êtes éliminé. Et celui qui souhaite, qui cite le plus de joueurs, remporte la manche. Enfin non, c'est plutôt un joueur égale un point. Voilà, c'est comme ça que ça se passe. Et bah, on compte les points tout simplement. Ce soir, la composition, c'est une finale de Coupe du Monde. Une victoire de l'équipe de France en 2018. Voilà, donc assez récent quand même. C'était il y a 8 ans. On a tous un souvenir, j'imagine. J'espère qu'on a tous un souvenir, quand même un grand
1: oui,
0: souvenir.
1: Oui, oui.
0: Il me semble que Yann, tu étais même en Croatie lors de cette finale,
2: tout à fait.
0: De source sûre. donc ouais, bon, on va commencer. Qui commence? Qui
1: les remplaçants? Non.
0: Non, pas les remplaçants. Okay. Non, toujours que les titulaires. Donc de la France et de la Croatie. Vous pouvez faire un petit bichon bichon bichette ouais. Pour la France.
1: Haut ou bas?
0: Ouais.
1: 1, 2, 3. Ok.
0: Aaron, Aaron, tu commences. Et après, ça sera Aaron, Yann, Arthur.
3: Paul Pogba.
0: Paul Pogba était titulaire. À toi, Yann.
2: Ah, c'est à moi, pardon. Kylian Mbappé.
0: Kylian Mbappé était titulaire.
1: Hugo Lloris.
0: Hugo Lloris était titulaire.
3: Modric.
0: Modric était titulaire.
2: Griezmann.
0: Griezmann était titulaire.
1: Umtiti.
0: Umtiti était titulaire.
3: Pavard.
0: Pavard était titulaire.
2: Je ne sais même plus. Moi. Bon, je vais passer.
0: Ah ouais, même pas. Ils ont une tentative quand même.
2: Ah non, mais là, je attends.
0: Si.
2: Ah ben si.
0: Abuse.
2: comment il s'appelle déjà?
3: Comment il s'appelle?
2: Ouais. Mmh. Non, je ne sais plus.
1: Mais... ouais, c'est pas un gros abus, ça, quand
0: même. Bah, vas-y, Arthur.
1: N'Golo Kanté.
0: N'Golo Kanté, évidemment, était titulaire. À toi, Aaron.
3: Giroud.
0: Giroud était titulaire.
1: Hernandez.
0: Lequel?
3: Je savais que je voulais le faire aussi.
1: Lucas.
0: Lucas Hernandez était titulaire.
3: Je veux dire un prénom en itch, Kovacic, au hasard.
0: Kovacic n'était pas titulaire.
1: Ah, dommage.
0: Arthur, tu peux.
1: Victoire, Mandzukic, Subasic. Ah,
0: ouais. Attends, chaque prénom, c'est un point. Hein.
1: Ah ouais, ouais.
0: Mandzukic, Subasic.
1: Subasic. Ensuite, en équipe de France, Matuidi.
0: Matuidi.
1: Varane.
0: Varane.
1: Et puis.
0: Ah, t'as fait. Toute l'équipe de France a été faite.
1: Toute l'équipe de France?
0: Ouais, c'est bon.
1: Ah, et puis Modric, c'est déjà été fait, Subasic, Mandzukic, ouais, là ça va être fini pour moi aussi. Hein.
0: Fini pour toi?
1: Ouais.
0: Bah, déjà une belle perte.
2: Il est sous les yeux là, c'est pas possible.
1: Ah non, non.
0: Non, quand. Enfin bref. 8 points pour Arthur, 4 pour Aaron, 2 pour Yann, ça fait 2 par 2, c'est enfin, le double à chaque fois. Rakitic qui est resté du côté de la Croatie, Perisic qui était aussi prenable, sinon ils vont lancer toute la ligne défensive. Vragico, Lovren, Vida et Strinic, pardon, qui était un peu plus compliqué, je vous l'accorde. Pas de problème, Yann, tu peux te rattraper après parce que y a jusqu'à 4 points à marquer. Sur les questions précédentes, les prochaines questions, il va falloir buzzer juste avec votre main sur la table. J'essaierai de vous avoir. Pareil, tout le monde connaît les règles. Je fais une description. Et dès que vous l'avez, vous buzzez. Si c'est la mauvaise réponse, vous passez votre tour. Vous devez attendre que tout le monde donne une réponse avant de pouvoir participer à nouveau. Trois questions ce soir de ce type. Et on va commencer sans plus tarder. Tout le monde est prêt ?
1: Oui.
0: Tout le monde est chaud, est chaud dans le chat ?
2: Aidez-moi sur le chat.
0: C'est parti. Né le 12 novembre 1998. Je mesure 1m80 et je suis né dans le 14e arrondissement de Paris. Je commence.
1: Kylian Mbappé.
0: Ce n'est pas Kylian Mbappé. Je commence le football à l'âge de 6 ans en Gironde. Par la suite, je vais être repéré par les Girondins de Bordeaux, avec qui je vais signer mon premier contrat pro. Je ne vais disputer qu'une saison avec cette équipe avant de partir en Liga dès 2019, un championnat que je ne quitterai pas et dans lequel je vais remporter la Ligue Europa avec Séville, puis trois Ligas avec un autre club. Je commence ma carrière en équipe de France pour préparer l'Euro 2020. Pour ma première sélection, je remplace Benjamin Pavard à la mi-temps. Désormais titulaire en bleu, j'ai également participé à la Coupe du Monde 2026. Mais ma place de titulaire a été davantage discutée lors de cet événement.
3: Théo Hernandez ?
0: Ce n'est pas Théo Hernandez. Défenseur central de formation, c'est sous les ordres de Xavi que je deviens latéral droit en club et en sélection. J'ai marqué le but de la victoire lors de la finale de la Coupe du Roi 2025 avec le Barça, également reconnu pour mon style, notamment lors de mes arrivées à Clairefontaine.
2: Je suis
0: Jules Koundé. À la toute fin, hein, Clairefontaine était le dernier mot. Jules Koundé, un point en plus pour Ryan. Ouais, dommage Arthur, je pense que tu aurais pu l'avoir si tu avais suscité.
1: J'ai eu à Séville.
0: Ouais, c'est en l'écrivant, je me suis dit, je ne savais pas si je mettais juste Ligue Europa, si je mettais Ligue Europa avec Séville. Thème qui me dit Koundé, il avait la bonne réponse. Bravo Thème. C'est parti. Deuxième description. Deuxième description. Merci. Vous êtes tous prêts ?
1: Oui.
3: Oui.
0: Né le 19 novembre 1965 à Alès. Dans ma carrière, j'ai joué pour 9 clubs différents et coaché 5 équipes différentes. Ma carrière de joueur prend fin en 2003 sous les couleurs de Manchester United. Ma carrière d'entraîneur, elle a pris fin en 2025 à Al-Ittihad, mais je ne suis pas fermé à un retour. J'ai notamment coaché le PSG de 2013 à 2016.
2: Blanc.
0: C'est Laurent Blanc. 3 points en plus pour Yann, qui se fait monter à 6 points. Donc voilà, j'ai notamment coaché le PSG de 2013 à 2016 où une altercation avec Serge Aurier a fait beaucoup parler de moi, champion du monde en 1998. J'ai disputé 97 matchs en bleu en inscrivant 16 buts. La plus grande partie de ma carrière se fait avec Montpellier, club avec lequel je remporte la Ligue 2 en 1987 et la Coupe de France en 1990. Je remporte par la suite la Ligue 1 avec Auxerre en 95, puis la Première Ligue avec Manchester United en 2003. Je suis également passé par le Barça, l'Inter ou encore Marseille, avec qui je perds en finale de la Coupe UEFA de 1999. Du haut de mon 1m90, je joue au milieu de terrain, également devenu une carte icône dans le jeu FC25. J'ai pris la relève de Raymond Domenech en 2010 pour coacher l'équipe de France, surnommé le président ou encore Lolo White. Je suis Laurent Blanc.
1: Bravo Yann.
2: Merci. Voilà. Dommage qu'on n'entende pas le public applaudir.
0: on pourrait applaudir. Enfin, deux applaudissements. Voilà, question un peu plus ancienne. Encore heureux que tu l'aies. Dernière description. Quel est ce sport apparu au XVIe siècle en Écosse, ne se pratiquant ni sur du gazon, ni sur du parquet? La piste utilisée mesure environ 45 mètres de long pour 4 mètres de large. C'est un sport qui est devenu olympique en 1924, puis est retiré en 1932, avant de revenir en 1988, pour encore repartir en 1994 et revenir définitivement en 1998, lors des JO de Nagano. C'est un sport...
2: Le curling ?
0: C'est le curling. Bravo Yann.
1: Et oui.
0: Je l'ai senti dans ton regard, tu étais un peu perdu sur les dates des JO.
2: Non, c'était sur les origines. Au XVIe siècle, j'étais plus là.
0: Eh bien, 3 points en plus, qui te fait passer à 9 points. Tu es donc en tête, 9 points pour Yann, toujours 4 pour Aaron. et 8 pour Artir. Je vais finir cette définition. Donc en 1998, lors des JO de Nagano, c'est un sport dit de précision. Il se joue par équipe de 4. Les équipes jouent chacune leur tour et visent une cible circulaire. Il est possible d'enlever les pierres de l'équipe adverse afin de gagner plus de points ou d'en enlever à l'équipe adverse à la manière d'une partie de pétanque. Les champions du monde en titre sont la Suède chez les hommes et la Suisse chez les femmes. L'utilisation d'un balai est primordiale pour contrôler la trajectoire et la vitesse de la pierre lancée par son équipe, qualifiée de pétanque sur glace. Je suis le curling. Voilà, Yann, dis-leur bien, nous dit Taem. Voilà, il est en tête avant les questions personnalisées. Aaron, c'est mort pour toi.
3: Effectivement.
0: Voilà, parce que plus que deux questions chacun pour revenir. Arthur, tu peux le faire.
1: C'est des questions à un point.
0: On pourra peut-être donner des points bonus. On sait jamais. Aussi une égalité, une question pour vous départager dans le chat. Préparez vos questions pour départager en cas d'égalité. Je compte sur vous. Question personnalisée. Je vais commencer par toi, Aaron. Quel joueur NBA a signé à Boulazac cet été?
3: C'est, oh là là, je le sais, j'ai oublié son nom. J'ai son nom sur le bout de la langue.
0: Ouais.
3: On en a parlé en plus. Comment il s'appelle?
1: Tic tac.
0: Attention, pas prendre trop de temps.
3: Ah non, je l'ai pas. Je vois sa tête, je vois tout. Je vois sa vidéo, ouais. Et j'ai pas la.
0: Tu vas pas la voir?
3: Non, j'ai pas
0: son langue de chat. C'était Pat Beverley,
3: ouais,
0: qui a signé à Boulazac un peu contre toute attente. On l'avait pas vu venir. Le joueur NBA, voilà. Arthur, question pour toi. T'étais où hier soir?
1: Hier soir?
0: Ouais.
3: C'est la question?
0: C'est pas la question.
1: J'étais à Château-Gontier au concert de Jul.
0: Ouais. Et donc, depuis quelle année le label d'or et de platine est-il sponsor de l'OM?
1: Eh ben depuis la saison.
0: Il me faut une année.
1: Une année?
0: Ouais.
1: Depuis.
0: Oh, quoi que non, là, une saison, ça marche aussi.
1: Ok, depuis la saison 2022-2023.
0: C'est la bonne réponse. Voilà, exactement, en janvier 2023.
1: Ouais. Merci.
0: Que le sponsor est arrivé sur. Ah oui, tu l'avais?
2: Bien sûr.
0: J'en doute pas. voilà, donc le sponsor d'or et de platine est apparu sur la manche des joueurs de l'OM. Ça fait un point en plus pour toi, Arthur. Une erreur de Yann te permettrait de potentiellement remonter à la première place. Et deux erreurs, t'as compris. Yann, question pour toi. Combien de championnats de France a remporté le FC Nantes en tout?
2: Eh bien, 8.
0: C'est 8, c'est la bonne réponse.
1: Bravo.
0: De France. 10 points pour Yann, 4 pour Aaron, 9 pour Arthur. Rien n'est joué, tout peut encore se faire. Dernière question pour toi, Aaron. Quel est le nom de la salle des Boston Celtics?
3: Le City Garden.
0: Le quoi?
3: Je sais pas.
0: j'ai pas entendu le début.
3: C'est Garden, après je sais pas c'est quoi le début.
0: Ouais. Putain. Vas-y, c'est
3: bah, le City Garden.
0: Non, dommage, c'était le TD Garden. Je t'offre quand même 4 points pour cette réponse. Ouais, on est au classement à 8 points, Arthur à 9 points et Yann à 10 points. Arthur, question pour toi.
2: Balle de match, Arthur.
0: Ouais, si tu loupes, c'est mort. Combien de titres de champion d'Espagne a l'Atlético de Madrid en tout?
1: Trop peu.
0: Bah,
1: trop peu, en tout, je dirais 7.
0: Tu en vois en effet trop peu.
1: Trop peu?
0: Ouais. Il y en avait 11.
1: 11?
0: 11 titres de champion d'Espagne pour l'Atlético de Madrid, ce qui signe la victoire de Yann. Mais on va quand même poser la dernière question.
2: Je veux dire, Mélanie, je n'en doutais pas. Voilà,
0: c'est dit, le message est passé. Et donc, pour finir, on parlait de tennis tout à l'heure. Qui est le tennisman français le mieux classé de tous les temps au classement ATP?
2: Je crois que Noah était troisième. Alors, il y a Pioline aussi qui devait être pas mal.
0: Pour un nom, une réponse.
2: Je dirais Noah.
0: Yannick Noah, est-ce que tu as l'année?
2: Bah, il a gagné Roland Garros en 83, donc en 84.
0: Non, il était donc c'est bien Yannick Noah à la troisième place comme tu me l'as dit, voilà. Et c'était en 86.
2: Aïe, aïe.
0: Et voilà, ça fait quand même un point en plus. C'est Yann qui remporte ce dernier quiz de l'été. Bravo. On peut l'applaudir.
1: Bravo. Ouais. Voilà.
0: Il restera Merci. Donc tenant du titre au moins jusqu'à l'été prochain.
2: Mais oui, voilà. Pour la prochaine émission dans un an.
0: C'est ça. Belle perf dans 10 mois du coup. Pour l'été prochain. Mais voilà, bravo Yann. Donc 11 points pour Yann, 9 pour Arthur, 8 pour Aaron. Belle remontée d'Aaron en tout cas. Incroyable au début.
1: J'ai un petit retournement de situation.
3: Hop là.
1: Peut-être
3: voilà.
1: À proposer.
3: La surprise.
1: C'est que j'ai un petit regret dans nos quiz de l'été.
0: Ouais.
1: Notre animateur préféré n'a pas de questions personnalisées.
2: C'est vrai. Ouais.
1: Donc pourquoi pas finir sur ce dernier quiz avec deux petites questions de personnalité de personnalisées à 6 points chacune pour que notre animateur puisse potentiellement finir
0: t'en as préparé
1: avec ce titre, j'en ai deux.
0: Parfait, vas-y.
1: La première, quelles sont les années des trois derniers titres de Ligue des Champions du FC Barcelone?
0: Ok, les trois dernières, il y a 2016.
1: Bonus
0: 2015.
1: Oui.
0: 2015. Il y a 2013.
1: Toujours pas. 2015.
0: 2009, 2010.
1: 2015, 2011 et 2009. Ouais. Dommage. Et pourquoi pas dépasser Aaron avec la deuxième question, l'année de fondation des Toronto Raptors.
0: L'année de fondation?
1: Oui.
0: Wow. 2004?
1: Non.
0: Non, ben non, c'est avant, je suis con. Je suis bête, pardon. Je suis pas malin. Bon, non, c'est en 80. Attends, parce que c'est le concours de 2000. Et après, du coup, c'était en 98.
1: Et non, toujours pas. C'est pas 1995.
0: Ah ouais?
1: Quel dommage. Bon bah bon ouais. Dernier notre animateur préféré.
3: Zéro
1: dommage.
3: Ouais,
1: dernier ouais. Du quiz.
0: Ah c'est pour ça que j'anime et que je réponds. Ouais,
1: ouais, exactement.
0: J'ai bien trouvé mon rôle. Bah merci Arthur.
1: Mais de rien.
0: Ces deux belles questions. Thème qui me disait 2015, 2012, 2009 pour les coupes, les Ligues des Champions du Barça. C'était pas ça. Du coup c'était 2011 au lieu de 2012. Ouais. C'est ça. Dommage Thème. Ben nous on va se quitter 20h48 un peu en avance mais c'est pas bien grave. Moi je vous dis à la semaine prochaine. Je remercie toutes les personnes qui m'ont accompagné cet été, Arthur, Aaron, Yann, mais aussi donc Grégory, Aaron, merci. Grégory, Paul et Anatole et Tiama qui ont également été là tout l'été. Et ben moi je vous dis à la semaine prochaine. On se retrouvera avec l'équipe titulaire dont vous avez l'habitude de retrouver tout au long de l'année, et on sera reparti pour une toute nouvelle saison. Donc je vous souhaite une bonne soirée et à la semaine prochaine.

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1: À partir de cet instant, la liberté sera quelque chose de vivant et de transparent. Et sa demeure sera pour toujours le cœur de l'homme.

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